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Pour tout vous dire, il arrive des fois que qu'elle arrive et que j'ai beau tout faire, tout dire pour la faire partir, elle reste là. 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

0: 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Voilà, donc c'est la dernière émission sur la Réunion. Et donc j'ai atterri à Saint-Denis, ou plus exactement je suis revenue à Saint-Denis puisque ça avait été le point de départ. Donc j'ai terminé ce voyage par cette ville, Saint-Denis, qui est la capitale de la Réunion entre guillemets, parce que c'est exactement la ville principale, mais administrativement c'est Paris qui tient le rôle de capitale. Mais Saint-Denis est la plus grande ville de l'outre-mer, donc on se retrouve actuellement dans le nord de la Réunion. Saint-Denis est implantée entre mer et montagne et encadrée par deux rivières. Elle ressemble au premier abord à une ville typiquement française. Mais en se promenant dans les différents quartiers, j'ai pu apercevoir l'influence arabe, hindouiste, chinoise, etc. Et j'ai pu entendre le créole, le mahorais, le chinois, l'hindi et le malgache. Saint-Denis est une ville ouverte sur une plaine côtière. Elle s'est développée de bas en haut, sur des pentes, avec, on pourrait dire, une subtile hiérarchie. En bas, au bord de la mer, se trouvent les casernes et les administrations. Plus haut, les hangars, les entrepôts, les magasins et les premiers logements autour de la cathédrale et de la mairie. Encore un peu plus haut, le secteur résidentiel avec ses maisons créoles. Et enfin, tout en haut, les logements des plus défavorisés. Je me suis promenée dans la ville pour mieux la comprendre. La ville basse a conservé des vestiges de son passé maritime et militaire, des traces d'appontements, des casernes et des anciens entrepôts. Puis j'ai erré dans le centre ancien en admirant les maisons créoles, notamment dans la rue de Paris. Après, j'ai pris un café au Bar à Choix, qui est un quartier au bord de la mer, d'où j'ai pu observer les embouteillages monstrueux et très célèbres de Saint-Denis. J'avais un rendez-vous, j'avais exactement deux rendez-vous, dans le jardin de l'État. Donc je suis partie me promener dans ce jardin, qui est un jardin royal. J'avais rendez-vous avec deux réunionnaises un petit peu particulières, une zoraie et une comorienne. Ce jardin est très beau. Il a été créé en 1765. C'était au départ un jardin royal, avec des arbres fruitiers de toutes les espèces, de Madagascar, de Maurice et d'Arabie. Puis d'autres jardiniers l'ont petit à petit enrichi d'essences exotiques avec de beaux bassins. Au fond, près du muséum d'histoire naturelle, il y avait un petit kiosque où j'avais donné rendez-vous à mes deux réunionnaises. C'était près d'une volière, d'où le bruit que vous allez entendre lors de ces interviews. Voilà, donc, tu es aussi donc une facette de la Réunion et...
1: Je suis une facette de la Réunion et je m'appelle Zalfata Mouralid Kombo, je suis comorienne. Je suis arrivée ici en 2006 pour continuer mes études. Je suis maintenant diplômée d'un master en sciences du langage. Après, je suis devenue traductrice, interprète français-comorien, toutes les variétés de comorien. Et je travaille avec le service parrainage de Médecins du Monde. J'interviens dans les tribunaux, à la police aux frontières. J'interviens aussi avec le GIP, c'est un groupe, un service du rectorat qui font des formations aux étrangers qui arrivent ici. Donc j'interviens pendant les formations, toujours pour la traduction et l'interprète. Et je suis conteuse, je fais des comptes, je viens de sortir mon livre. Donc j'aime bien la Réunion, c'est vrai, la Réunion, il y a toujours les bons côtés et les mauvais côtés. Moi j'ai eu les deux, mais j'aime bien. Mais je pense qu'à un certain moment, sûrement, je serai obligée de partir parce que professionnellement, j'avance pas trop. Donc, je pense qu'à un certain moment, je serai sûrement obligée de partir. Mais là, maintenant, j'aime bien. y a le soleil, il y a le, voilà, moi j'aime bien les îles, donc ça me rapproche plus des Comores tout en étant ici. Je pense qu'il faut sortir aussi, voir autre chose. Je suis jeune, je dois, mais il faut aussi découvrir d'autres endroits et voir ce qui se passe ailleurs.
0: Merci beaucoup.
2: Alors, Régine Bonnet, je suis retraitée depuis 2 ans. Je suis arrivée à La Réunion, je suis oreille. Je suis arrivée à La Réunion il y a 21 ans et pour travailler aussi et pour vivre surtout. Et mon travail, c'était à l'hôpital pour les soins aux enfants en psychiatrie, en pédopsychiatrie. J'ai eu l'opportunité de venir ici et d'avoir un poste. J'ai des enfants qui sont venus aussi, plus ou moins long terme. Et maintenant, il y a toute ma famille ici. Mes enfants et moi, et mes petits-enfants et mes gendres.
0: Et peux-tu me parler de ton projet, enfin, réalisé là, entre
2: oui.
0: le parrainage entre La Réunion et les enfants mahorais, avec
2: oui,
0: Médecins du Monde?
2: Oui, bien sûr. Alors donc, au moment, un peu avant d'être retraitée, j'ai eu l'occasion de rencontrer professionnellement les femmes qui venaient de Mayotte et des Comores, hospitalisées au CHU et qui étaient seules, isolées. Donc, on a passé plusieurs années à évoluer ensemble, disons, enfin moi surtout, et accompagner aussi ces femmes et leurs bébés qui restaient quelquefois plusieurs mois. Et puis, c'est cet isolement et le respect que j'ai ressenti pour ces personnes, ces femmes, leur force de caractère, de pouvoir être là seule avec un enfant très malade, loin de leur culture et de leur famille, qui m'a, je pense, motivée pour continuer après ma retraite à m'occuper, enfin proposer mes services pour faire des liens, continuer à faire des liens avec Mayotte et La Réunion pour ces enfants qui sont soignés au CHU, enfin Saint-Denis globalement, et qui sont seuls, et pouvoir continuer à faire des liens avec les parents jusqu'à ce qu'ils rentrent chez eux. Donc on a mis en place avec Médecins du Monde une mission parrainage où une marraine apporte un soutien affectif à un enfant tout le temps de son hospitalisation à Saint-Denis, jusqu'à ce qu'il rentre, tout en ayant l'accord des parents. Et c'est en partenariat avec le service. Et puis, on donne des nouvelles aux parents régulièrement, puisqu'on a une bénévole aussi à Mayotte.
0: D'accord, merci beaucoup. Enfin, la nuit est tombée. Et là, j'avais de nouveau un rendez-vous avec un ami créole qui voulait me faire connaître un bar musical, toujours dans le quartier du Bar à Choix. Donc, nous sommes allés dans ce bar avec comme programme la Maloya et le rhum à gogo. Ce créole a tenu à m'expliquer le rôle de la maloya dans l'histoire de La Réunion. Il y a eu des chemins difficiles pour que cette musique ne soit plus méprisée et interdite. C'est un élément essentiel du patrimoine réunionnais et fait partie de la fierté de son peuple. Depuis 2009, le maloya est inscrit au patrimoine culturel immatériel de l'humanité. Au départ, c'est un rituel sacré malgache, rituel du deuil. Et petit à petit, le maloya est devenu fête pour les jours heureux. Le maloya est né de la violence des relations et dans la contrainte des corps. Malgré la contention coloniale et les pesanteurs sociales, le maloya va relier les déracinés économiques et les différents migrants venus pour l'aventure du sucre et du chemin de fer. Pour cet ami créole, le vivre ensemble à La Réunion n'est pas un don de Dieu, mais un fruit des efforts des hommes qui ont surmonté la peur de l'autre différent. bien attablé dans ce bar musical, avec plusieurs types de rhum, je lui ai demandé « Alors c'est quoi exactement le Maloya ?» Il était très content de me renseigner sur les origines de cette musique. C'est une expression musicale chantée, jouée et dansée par les esclaves. C'était un rituel malgache exprimant la tristesse et l'amertume, puis métissé avec des douleurs africaines, notamment du Mozambique, et les rythmes comoriens. Petit à petit, il y a eu une créolisation du Maloya. Le créole sera la langue et le ciment pour rapprocher les hommes venant de pays différents. Et petit à petit, le Maloya sera un petit peu oublié, mais renaîtra dans les années 60. Il renaîtra avec les mouvements autonomistes. Il deviendra alors la culture de la révolte et va entrer dans une forme de clandestinité car il sera interdit. À la fin des années 70, il sera réhabilité dans la rubrique officielle Arts et Traditions Populaires de France. Mais actuellement, il est porteur d'une révolte, avec l'importance aussi de la langue créole, révolte portée notamment par le chanteur Daniel Waro ou des groupes comme Siska Khan. Enfin, il y a un renouveau des nouvelles générations qui mélange le Maloya avec la musique électronique ou le rap. C'était une très belle soirée de fin de séjour dans ce bar entouré de créoles qui écoutaient le Maloya et d'autres sortes de musique d'ailleurs. 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

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Bonjour à tous, l'essentiel de l'actualité, le budget 2027 sera au cœur d'un séminaire gouvernemental aujourd'hui. Sébastien Lecornu réunira ses ministres pour évoquer

0: Ok, aussi les cyberattaques qui ont visé la France cet été. Un conseil de défense doit se tenir d'ici la mi-septembre. Les conséquences agricoles des incendies estivaux seront également abordées. Les obsèques de Philippe Bouvard auront lieu aujourd'hui à Cannes. La cérémonie religieuse sera célébrée à 15h en l'église Notre-Dame de Bon Voyage. Le journaliste et animateur mort lundi dernier, à l'âge de 96 ans, sera inhumé dans un cimetière de la ville où il avait élu domicile ces dernières années. Au moins 8 personnes sont mortes dans le naufrage d'un ferry au large du nord de Chypre. 17 passagers sont toujours portés disparus, tandis que 242 personnes ont été secourues. Le bateau transportait 270 personnes vers la Turquie lorsqu'il a chaviré puis coulé. Une enquête est ouverte et le capitaine fait partie des 8 personnes placées en garde à vue. Tadej Pogacar devait être opéré aujourd'hui à Barcelone après sa lourde chute sur le Tour d'Espagne. Le Slovène souffre notamment d'une fracture de la clavicule gauche, d'une fracture d'une vertèbre cervicale et d'une commotion cérébrale. Il a rassuré ses supporters avec une photo publiée depuis son lit d'hôpital. Sa fin de saison est très compromise.
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Les années 1931 et 1932 furent cruelles pour l'aéropostale. De l'employé le plus simple au cadre le plus responsable, il fallait être imprégné de la vision, être entré au moins un peu dans le rêve, pour tenir bon pendant les turbulences qui malmenèrent la ligne, non en elle-même, mais dans son environnement politico-financier. Se trouver dans le sillage de la crise de 1929, les grandes entreprises travaillant à l'international. Et la frustration accumulée, le manque de vision et le manque de discernement, qui par ailleurs conduisirent ensuite l'Europe et une partie du monde à une guerre sanglante, induire les habituels règlements de comptes politiciens, et bien sûr, à aiguiser l'appétit des prédateurs financiers, toujours en embuscade. Ce fut le cas de l'aéropostale, œuvre fragile, malgré son esprit fort, libre et indépendant.

0: Bah mon vieux Mermoz, on dit que notre aéropostale est menacée de mourir. Notre ami Étienne croit avoir entendu que Monsieur Bouilloux-Lafont est fragilisé par la forte interdépendance de ses différentes compagnies.
1: Tu vois, ami Guillaumet, même notre cher Saint-Exupéry, là-bas, en Argentine, s'inquiète dans sa lettre que je viens de recevoir par l'avion du mardi. C'est que tout cela a des répercussions, même dans les endroits éloignés. C'est sans doute grâce aux nouvelles qui courent sur la ligne, pourtant optimiste, d'escale en escale, et aux manchettes des journaux, sûrement. Moi, j'ai confiance. Je vais l'écrire à Antoine.
0: C'est une avalanche de nouvelles qui arrivent. C'est incompréhensible pour nous, les anciens de la ligne.
1: Tu te rends compte que je suis venu en France et que je suis obligé d'assister à la mise à mort de ceux qui avaient ennobli ma vie, à ceux qui m'a engagé personnellement, professionnellement et spirituellement. Et je pense à tous ces camarades sur la ligne. Qu'est-ce qu'ils doivent ressentir et penser ?
2: L'aéropostale, sans soutien aux moments les plus délicats, dut déposer son bilan le 31 mars 1931. On prononcera sa liquidation judiciaire quelque temps après. Marcel Bouilloux-Lafont, défendant la ligne de toutes ses forces jusqu'à la Lalie contre lui, sera ruiné. Son fils André, voulant le défendre, commit l'erreur de mentir et fut démissionné du conseil d'administration. L'ATECOR lui-même, en difficulté de recouvrement des paiements de ses affions, démissionnera de son siège au conseil d'administration. Malgré les interventions soudées de nos trois célèbres pilotes, Didier Dora fut licencié. Beppo de Massimi, l'élégant directeur, fut démissionné. Pranville, le directeur pour l'Amérique, était mort sur la ligne avec des compagnons. La ligne du Venezuela qu'il avait construite, pas à pas, ne put être sauvée par Paul Vacher, un autre grand de l'aéropostale. Aéropostale Argentina fut reprise par le gouvernement argentin. Les pilotes et les collaborateurs de la ligne en désarroi, parce que nourris, abreuvés de mensonges, livrés aux nouvelles par vagues boueuses, vacillèrent dans leur foi en leurs responsables, alors qu'ils n'avaient pas renoncé quand, pendant un temps, il ne recevait plus de salaire.
1: Les Allemands, avec leurs zeppelins, transportent aussi du courrier. Il nous faut un avion salvateur qui passe l'Atlantique en un coup d'aile.
0: Tu penses à René Cousinet et à son trimoteur arc-en-ciel ? Quelle machine !
1: Oui, elle est prometteuse dès les premiers essais. Mais il n'est pas aidé et il a le défaut actuel d'être honnête.
2: Travaillant d'arrache-pied avec foi et détermination avec l'équipe de Cousinet, tout en continuant le vol du courrier pendant 30 mois d'ambiance infâme et polluée, Jean Mermoz vit son souhait aboutir. Au soir du 16 janvier 1933, l'arc-en-ciel atterrissait à Natal au Brésil, après avoir décollé à l'aube, 14 heures avant, de Saint-Louis du Sénégal. Quelques jours après, il posa heureux et mélancolique à la fois. L'arc-en-ciel à Buenos Aires sur leur terrain et les ailes françaises furent à nouveau à l'honneur en Amérique du Sud et en France. Mais le gouvernement français ne suivit pas vraiment Cousinet, qui était le concepteur de l'arc-en-ciel, par la suite. Le 30 janvier, un certain Hitler venait de prendre le pouvoir en Allemagne, porté par beaucoup de monde. En 1933, la nouvelle qui allait rénover l'histoire de l'aviation de ligne arriva. En Argentine, Saint-Exupéry a pris la nouvelle.
3: Hé, les amis, je viens d'apprendre qu'un décret en France a créé une société unique d'exploitation des lignes aériennes qui s'appellera Air France.
4: Oui, et donc ?
3: L'aéropostale y sera intégrée et Air France sera inaugurée au Bourget à l'automne. La ligne va vivre. Son histoire sera en filigrane de cette nouvelle société, de toute façon, même si la page singulière de l'aéropostale est hélas tournée.
4: Mais elle ne le sera pas dans nos cœurs, de toute façon.
3: Oui, elle est inscrite dans nos manières de travailler et dans nos relations grâce à Monsieur Dora, qui d'ailleurs va être engagé dans la nouvelle société.
4: Ouais ! Wouhou ! Ouais ! Ouais ! Ouais !
2: Dès lors, l'aéropostale vivra comme un fabuleux patrimoine dans la nouvelle société Air France. Saint-Exupéry n'y travaillera pas au début. Il travaillera comme pilote d'essai chez la Teco Air. Mermoz aura eu une série de grandes victoires. Guillaume pilota selon les ordres, modeste et sûr, comme à son habitude, après tant de traversées des Andes, près de 200, et de l'Atlantique Sud ensuite, avec ou sans Mermoz. Ils s'étaient mariés tous les trois, autour des années 1930-31. Mermoz, avec Gilbert Chazotte, vivant au Brésil, qui voulut lui imposer un gentil ultimatum. Guillaume avec Noël, qui saura le comprendre comme candide, croyant aux humains. Et Antoine de Saint-Exupéry avec Consuelo Sonsin, veuve d'un célèbre écrivain argentin qui restera sa rose avec ses épines. Eux qui avaient vécu, Mermoz sans un père, parti on ne sait où, et Saint-Exupéry sans un père, mort précocement sur le quai d'une gare, et Guillaume sans une mère, morte de chagrin après le décès d'un fils en bas âge. Ils n'eurent pas d'enfants dans leur couple. L'aéropostale vécut au travers d'autres structures dans un souvenir inoubliable pour chacun. Marcel Bouilloux-Lafont, vieil homme ruiné, oublié, lui paraît-il heureux d'avoir fait vivre le rêve fou, mourut chez lui dans son cher Rio de Janeiro le 2 février 1944. Didier Dora fit une carrière importante à Air France et mourut beaucoup plus tard, en décembre 1969, dans son cher Toulouse, berceau du rêve. Jean Mermoz s'envola vers les hautes terres le 7 décembre 1936, sur son hydravion La Croix du Sud, en volant avec ses camarades sur son cher Atlantique Sud. Henri Guillaume fut abattu, par erreur, par un chasseur italien, au-dessus de la Méditerranée, le 27 novembre 1940, alors qu'il transportait une personnalité de l'État vers la Syrie. Antoine de Saint-Exupéry disparut sans trop de doute aussi en mer Méditerranée le 31 juillet 1944, abattu près de Marseille en rentrant d'une mission d'observation, sans doute par un chasseur allemand. Chacun des trois amis quitta la Terre à 4 ans d'intervalle l'un de l'autre. Alors, héros véritables, conquérants d'une part d'infini, ils entrèrent tous dans la légende, au sens de ce qui doit être lu dans le futur. La ligne, grande et magnifique aventure humaine des débuts du XXe siècle, reste maintenant un exemple de ce que l'humain co-artisan de son destin peut accomplir de surhumain. Et certains soirs, sur le désert, ou dans les vents qui hurlent sur les Andes ou l'Atlantique, on peut entendre leur voix.
1: Nous devons défendre notre dignité et nos sacrifices jusqu'à l'épuisement de nos forces et, s'il le faut, de notre propre vie.
0: Ce que j'ai fait, je te le jure, jamais aucune bête ne l'aurait fait.
3: Être homme, c'est précisément être responsable. C'est connaître la honte en face d'une misère qui ne semblait pas dépendre de soi. C'est être fier d'une victoire que des camarades ont remportée. C'est sentir en posant sa pierre que l'on contribue à bâtir le monde.
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2: Cette émission, l'avant-dernière de la série, est avec la précédente la plus difficile que j'ai à vous conter. Le sacrifice y est noyé sous la mauvaise foi. Le service des autres, le plus sincère, est dévoyé par le parti pris politique. Le bien est dépassé par le bruit, qui en général ne fait pas de bien. L'égocentrisme individuel ou collectif triomphe et fait même mettre en accusation l'altruisme.

0: Il n'est pas besoin de vous dire que les adversaires sont toujours les mêmes et que les raisons en sont politiquement internationales naturellement.
1: C'est vrai qu'en tant que cadre de la ligne, tu as des informations que nous, les pilotes qui volons jour et nuit, n'avons pas.

0: Je sais, Henri. Je vole aussi, Dieu merci. Mais je suis plus proche des responsables de la compagnie que vous tous. Je sais par exemple que la Banque foncière du Brésil et d'Amérique du Sud ne peut plus recouvrer ses créances, dont celle de Marcel Bouilloux-Lafont, auprès de l'État brésilien, en difficulté. Que les pilotes ne sont plus payés, depuis peu.
1: Mais il continue à voler, et M. Bouilloux-Lafont se bat avec toute sa fougue pour notre rêve, comme une bête blessée. Et c'est dangereux, la réaction des bêtes blessées.
0: Et tu en sais quelque chose sur les hommes blessés comme des bêtes, depuis les Andes?
1: Oui, c'est vrai.
0: Et les agissements tortueux des politiques et des concurrents qui l'attaquent par procuration seront mis en évidence, même si on peut lui reprocher d'avoir vu trop grand dans un projet que la France aurait pu accompagner pour ses retombées. Et il suffirait qu'elle paye ce qu'elle a promis pour que la situation soit arrangée.
2: On apprend de sources sûres que l'affaire qui entame la vie de l'aéropostale prend des allures de scandale politico-financier. Par répercussion de la crise mondiale et en difficulté de paiement, l'aéropostale vient de déposer son bilan, il y a peu. Il est dit que c'est l'État, pour des raisons à mettre au clair, qui a retardé son aide malgré l'engagement d'un contrat de 20 ans, mais qui n'est pas ratifié par le Parlement. Il semble que personne, entre les détracteurs et les partisans, ne semble avoir complètement raison ni tort, d'après les spécialistes.
1: C'était pas possible. Tu entends, Jean?
0: Oui, je n'en reviens pas.
2: Mais que la compagnie doit près de 20 millions de francs à ses fournisseurs, dont plus de 3 à la société de son fondateur historique, Pierre Latécoère, qui fournit des avions non motorisés, 3 autres à la société Renault, qui fournit une bonne part des moteurs, 10 millions environ à la Banque de France et 30 millions à ses créanciers bancaires. On apprend que la liquidation judiciaire vient d'être prononcée.
0: Tu te rends compte que je suis venu en France et que je suis obligé d'assister à la mise à mort de ceux qui avaient ennobli ma vie, à ceux qui m'a engagé personnellement, professionnellement et spirituellement. Et je pense à tous ces camarades sur la ligne. Qu'est-ce qu'ils doivent ressentir et penser?
1: Cela va peut-être s'arranger, il y aura peut-être un repreneur.
0: Pour le repreneur, c'est foutu. Mais maintenant, les tièdes, les prédateurs vont recycler ou se partager le reste.

0: En avril 1931, un ami du maréchal Lyautey, qui fut admirateur de Laligne dès les premières heures, va diriger le comité de liquidation. L'État ne pouvant démanteler une œuvre aussi colossale, portant le rayonnement de la France, de son aviation, de son dynamisme entreprenant. Il ira voir à Montaudran, Mermoz, Saint-Exupéry et Guillaumet. Ils lui diront que Didier Dorat doit rester, lui, l'archétype vivant, la grande cheville ouvrière de la ligne, dont l'activité trop intègre est menacée par un malentendu avec M. Boulou Lafont et par Georges Serre, devenu cadre des radiotransmissions. Georges Serre a pris du galon et semble envieux. Entre autres, il veut s'affranchir de Dorat.
1: Beppo de Massimi, notre ancien et illustre directeur en France, qui a tant fait, vient de quitter la compagnie, la Técoère, à la dent dure, avec tout le monde. Le fils de Marcel Bouillot-Lafont est étonnamment maintenu au conseil d'administration. Serre obtient des augmentations partiales pour les radios par rapport aux autres collaborateurs de la ligne qui ne sont toujours pas payés.
2: C'est une avalanche de nouvelles qui arrivent. C'est incompréhensible pour nous, les anciens de la ligne.
1: Attends, il y a encore cela que j'ai appris. Paul Vacher, qui n'est plus soutenu au Venezuela, ne peut plus assurer. Et la filiale argentine vient d'être vendue au gouvernement argentin. Tous nos amis dans le monde ne doivent plus rien comprendre. En plus, le désordre s'installe partout dans l'aéropostale. Tous les cadres veulent être un peu chefs.

0: Mermoz, malgré son grand nom, malgré un nouveau record qu'il venait de gagner, malgré son rayonnement et son désintéressement de notoriété relativement publique, malgré ses interventions aux paroles de qualité, son inspiration qui touchait même les cœurs endurcis et les gens fielleux, que pour sauver leurs rêves, il avait accepté de rencontrer. Mermoz ne put améliorer réellement la situation.
1: Non, ne comprends

0: Le sacrifice y est noyé sous la mauvaise foi. Le service des autres, le plus sincère, est dévoyé par le parti pris politique. Le bien est dépassé par le bruit, qui en général ne fait pas de bien. L'égocentrisme individuel ou collectif triomphe et fait même mettre en accusation l'altruisme.
1: On dit que notre aéropostale est menacée de mourir.
2: Par répercussion de la crise mondiale et en difficulté de paiement, l'aéropostale vient de déposer son bilan, il y a peu. On apprend que la liquidation judiciaire vient d'être prononcée.
3: Comment ne comprennent-ils pas? Est-il possible que les gens soient si bêtes, si petits et si lâches?

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1: Bonjour à toutes et à tous, bienvenue à la chronique emploi-recrutement de RGB. Je suis Jacques-Alexandre Reynard, votre expert en recrutement local du Mercato de l'Emploi. Aujourd'hui, je vais vous donner un conseil illustré par une sollicitation que j'ai eue récemment. Le filleul de ma femme est un jeune étudiant en première année dans une école de commerce. Il cherche un job et il a fait un CV. Il me demande conseil pour celui-ci. Comme vous pouvez vous en douter, ce CV était très succinct, avec pas d'expérience, puisqu'il n'avait jamais travaillé. En échangeant avec lui, je lui ai dit que l'important c'était de mettre en avant des choses concrètes qu'il avait faites, qui pouvaient témoigner de son implication, d'expérience passée et de fait de compétences qu'il a développées. Du coup, je le questionne pour savoir ce qu'il a fait d'important et de remarquable dans sa vie de jeune. Eh bien cet exercice était assez fructueux, puisque figurez-vous qu'il a fait partie d'un conseil municipal de jeunes de sa ville et qu'ils ont proposé et budgété un projet de sécurisation de passage piéton. Il a aussi réalisé avec une association d'étudiants des bannières numériques et il a contribué à des collectes de fonds. Bien évidemment, je lui ai suggéré de mettre tout cela en avant dans son CV. Donc, mon conseil pour les jeunes qui veulent faire un CV qui n'ont pas ou peu d'expérience professionnelle, réfléchissez à tout ce que vous avez fait qui sort de l'ordinaire, car c'est cela qui vous caractérise et que vous pouvez mettre en avant dans un CV. Je vous donne quelques exemples. Participation à des actions bénévoles, aide aux devoirs, actions de quartier, entraînement de jeunes sportifs, réalisation artistique, participation à un concours de chant, réalisation de vidéos pour des réseaux sociaux, pratique sportive en compétition, réalisation d'un voyage atypique ou éco-responsable, ou participation à un chantier de jeunes en France ou à l'étranger. Je suis sûr qu'en cherchant bien, vous aurez des choses à valoriser pour mettre dans votre CV. J'espère que ce conseil vous a été utile. À la semaine prochaine.
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1: Bonjour à tous, à la une de l'actualité, c'est la rentrée pour le gouvernement. Sébastien Lecornu réunit ses ministres en séminaire aujourd'hui avec un gros morceau sur la table. Le budget 2027, mais aussi les cyberattaques et les conséquences d'un été marqué par les incendies, Jacques Terrance.
2: Et oui, la rentrée s'annonce chargée pour l'exécutif. Premier dossier, le budget. Sébastien Lecornu veut trouver un compromis avec les parlementaires et pas question, selon lui, d'attendre la présidentielle de 2027 pour adopter un texte. Ce serait le choix du désordre. Le gouvernement veut aussi faire le point sur les cyberattaques qui ont touché la France cet été. Une nouvelle unité doit être créée au sein de l'ANSSI pour pouvoir réagir plus vite. Un conseil de défense est également prévu d'ici à la mi-septembre. Et puis il sera question des incendies et des fortes chaleurs de l'été, avec notamment leurs conséquences pour les agriculteurs.
1: Merci Jacques pour ces précisions. Olivier Faure se lance officiellement dans la course à l'Élysée. Le premier secrétaire du Parti Socialiste a confirmé hier soir sa candidature à la primaire de la gauche en vue de la présidentielle de l'an prochain. Il rejoint Raphaël Glucksmann, Jérôme Guedj, Philippe Brun et Ségolène Royal. Olivier Faure dit vouloir porter une France plus juste. Il défend le rassemblement de la gauche après la primaire. Un adolescent est mort hier soir après avoir été percuté par un TER à Reux, près d'Arras, dans le Pas-de-Calais. Selon les premiers éléments, il faisait partie d'un groupe de 4 jeunes qui traversaient un passage à niveau. Le train reliait Lille à Amiens et transportait 98 passagers. Une cellule d'urgence médico-psychologique a été mise en place. La circulation des trains a été interrompue entre Arras et Douai. Les obsèques de Philippe Bouvard ont lieu aujourd'hui à Cannes. La cérémonie religieuse sera célébrée à 15h en l'église Notre-Dame de Bon Voyage. Le journaliste et animateur, mort la semaine dernière à l'âge de 96 ans, sera inhumé dans un cimetière de la ville où il avait élu domicile ces dernières années. À l'étranger, au moins 8 personnes sont mortes dans le naufrage d'un ferry au large du nord de Chypre. 17 passagers sont toujours portés disparus, tandis que 242 personnes ont été secourues. Le bateau transportait 270 personnes vers la Turquie lorsqu'il a chaviré et puis coulé. Une enquête est ouverte et le capitaine a fait partie des 8 personnes à placer en garde à vue. On passe au sport pour terminer avec du football. Et Monaco y a dominé Marseille hier soir en Ligue 1. C'était la fin de la deuxième journée. Victoire 2-0 grâce à un doublé de Paris Brunner. Les Monégasques sont premiers du classement, donc après 2 journées, suivis par le Paris FC et Lille. Autre résultat hier, le Paris FC a battu Nice 3-0 et Rennes s'en est sorti face à Le Mans 3-2. Passez un bon début de semaine et une bonne rentrée.
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Bonjour le Val-d'Oise et bonjour le reste du monde. Bienvenue sur RGB 99.2. Nous sommes un lundi 6 juillet et on coupe les téléphones portables et on rembobine le calendrier. Nous sommes le lundi 6 juillet 1998. La France entière est en apnée. L'équipe de France vient de se qualifier pour les demi-finales de la Coupe du Monde après un match étouffant contre l'Italie au tir au but 3 jours plus tôt. Au cinéma, on achète ses places pour voir Le Dîner de cons qui cartonne en salle. Et pour lancer cette semaine d'été en 98, on monte le son de l'autoradio avec le groupe qui réinventait la pop spatiale et qui squattait le sommet des charts européens ce lundi-là, Jamiroquai.

Nous sommes donc le lundi 6 juillet 1998. Dans le Val d'Oise, les drapeaux tricolores commencent à fleurir aux fenêtres des appartements, de Sarcelles à Cergy. Mais la vraie actualité locale de ce lundi, c'est l'ouverture officielle des structures d'été pour les jeunes qui ne partent pas en vacances. Les mairies du département lancent leurs opérations quartier d'été. À Argenteuil et à Beson, on installe des terrains de streetball et des tentes d'animation au pied des cités. L'ambiance est à la fois calme et électrique, suspendue au match de mercredi contre la Croatie. Dans les baladeurs CD des ados du 95, un collectif de hip-hop français fait l'effet d'une bombe cet été-là. Ils viennent de sortir un album mythique qui résonne dans toutes les cages d'escalier et sur toutes les pelouses du département. Bissau, Nabissau.

Derrière la ferveur de la Coupe du Monde et la pop acidulée, l'actualité de ce lundi 6 juillet 1998 est aussi marquée par une pointe de nostalgie qui traverse l'Atlantique. On apprend en effet la disparition à l'âge de 86 ans de Roy Rogers, le cow-boy chantant d'Hollywood. Il était une légende absolue du cinéma d'après-guerre, une icône qui a bercé des générations de spectateurs avec ses films de western plein d'honneur et ses balades à la guitare. Dans le Val d'Oise, cette nouvelle fait vibrer la mémoire des cinéphiles et des nombreux ciné-clubs associatifs de Taverny à Beaumont-sur-Oise qui ont projeté ces chefs-d'œuvre en noir et blanc pendant des décennies. C'est un pan entier de l'histoire du 7e art qui tire sa révérence ce lundi pour saluer la mémoire de ce poète de la guitare et apporter une note de douceur à notre journée. On se tourne vers un artiste majeur de la chanson francophone qui savait lui aussi chanter la nostalgie et les voyages avec une poésie brute, Mano Solo sur RGP.

0: La vie continue sur le 99.2. On termine notre voyage en ce lundi 6 juillet 1998 par une habitude dominicale dont on parle encore dans les vélo-clubs ce lundi matin, la brocante et les puces. Si vous cherchiez à vider votre grenier ou à dénicher de vieux disques en juillet 1998, le point de ralliement, c'était les célèbres puces de Saint-Ouen-l'Aumône. Ce lundi-là, on y commente les trouvailles de la veille, des K-Way rétro, des consoles Nintendo 64 d'occasion et des montagnes de cassettes VHS. C'était ça le charme du partage local avant l'arrivée de Vinted ou du Bon Coin. Et pour accompagner ces souvenirs de Shiner, on se quitte avec le groupe de rock alternatif qui cartonnait sur toutes les scènes de festival cet été-là, avec leur refrain entêtant, Louise Attaque sur RGB.
1: J'accepte.

0: Voilà pour notre escale de ce lundi 6 juillet 1998. La machine est recalée, les archives sont vérifiées. Demain, pour notre émission du mardi, nous changerons d'année et de siècle pour continuer à explorer le Val d'Oise sans filtre. D'ici là, prenez soin de vous et on se retrouve demain sur RGB 99.2.
1: 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Il est 7h.
2: Bonjour à tous, l'essentiel de l'actualité, le budget 2027 sera au cœur d'un séminaire gouvernemental aujourd'hui. Sébastien Lecornu réunira ses ministres pour évoquer aussi les cyberattaques qui ont visé la France cet été. Un conseil de défense doit se tenir d'ici la mi-septembre. Les conséquences agricoles des incendies estivaux seront également abordées. Les obsèques de Philippe Bouvard auront lieu aujourd'hui à Cannes. La cérémonie religieuse sera célébrée à 15h en l'église Notre-Dame de Bon Voyage. Le journaliste et animateur mort lundi dernier à l'âge de 96 ans sera inhumé dans un cimetière de la ville où il avait élu domicile ces dernières années. Au moins 8 personnes sont mortes dans le naufrage d'un ferry au large du nord de Chypre. 17 passagers sont toujours portés disparus tandis que 242 personnes ont été secourues. Le bateau transportait 270 personnes vers la Turquie lorsqu'il a chaviré puis coulé. Une enquête est ouverte et le capitaine fait partie des 8 personnes placées en garde à vue. Tadej Pogacar devait être opéré aujourd'hui à Barcelone après sa lourde chute sur le Tour d'Espagne. Le Slovène souffre notamment d'une fracture de la clavicule gauche, d'une fracture d'une vertèbre cervicale et d'une commotion cérébrale. Il a rassuré ses supporters avec une photo publiée depuis son lit d'hôpital. Sa fin de saison est très compromise.
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4: J'ai dit que je ne sais pas si d'autres personnes... Pour d'autres personnes, c'était la même chose que moi, que pour moi. Parce que j'ai un peu l'impression que dans la vie, c'est pas très réel. Je la vis, je ne la vis pas vraiment. Il faut le reconnaître, il n'y a pas de contact vivant avec les événements. J'en apprends l'existence par la télévision ou par le journal. Et j'ignore les détails qui se rapportent à ce qui se passe dans le voisinage, parce que les médias que je lis, ne m'en parlent pas. Pour un incident de quartier, je vois dernièrement, il y a eu un incendie dans le quartier, et bien j'en étais pas au courant. Personne n'en a entendu parler. Je n'ai pas de contact vivant avec les événements. Moi, je l'ai vu le matin en allant à la messe. On avait brûlé des voitures dans une rue. J'en apprends l'existence par la télévision ou par le journal. Et j'ignore les incidents qui se déroulent dans le voisinage. Quant aux personnes qui vivent en dehors de la résidence, bien souvent, je me sens étrangère. Il est vrai que nous n'avons pas reçu la même éducation, que nous voyons différemment les personnes et les choses qui nous entourent, que les jeunes n'ont pas reçu les mêmes notions de politesse et de respect. Leur réaction et leur goût me paraissent bizarres. Ils aiment les constructions et les meubles modernes, les couleurs vives ou le noir, tout en reconnaissant que chacun a son goût. Moi, je ne les partage pas, je ne les suis pas. Je préfère un bâtiment ancien et des meubles rustiques, classiques.
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0: Bonjour à toutes et à tous, vous écoutez le 24e épisode et le dernier de la saison du Beau Rôle, le podcast où les textes prennent vie. Aujourd'hui, plongeons-nous au cœur de la passion et des tourments de l'âme avec l'une des plus grandes figures du romantisme français, Alfred de Musset. Deux points, ouvrez les histoires. Né à Paris en 1810 dans une famille d'artistes, Alfred de Musset devient vite un jeune prodige de la poésie et un dandy de la scène parisienne. Malgré une vie tourmentée par les excès et une liaison tumultueuse avec George Sand, il signe des chefs-d'œuvre d'une sensibilité rare. Élu à l'Académie française, son génie dramatique ne sera reconnu qu'au XXe siècle. C'est en 1834 qu'il écrit « On ne badine pas avec l'amour ». Bien plus qu'une comédie, cette pièce transpose ses propres blessures sentimentales à travers le destin des personnages. Deux cousins, Perdican et Camille, s'aiment depuis toujours, mais cette dernière, éduquée très strictement par les sœurs du couvent, toutes victimes d'amours malheureuses, a appris à ne pas faire confiance aux hommes. Elle a donc pris la décision d'y retourner et de vouer sa vie à Dieu tout en continuant de cacher ses sentiments. L'extrait que vous entendrez est issu de l'acte 2, la scène 3 où Perdican se promène dans les champs avec Rosette, jeune paysanne et sœur de lait de Camille, ainsi que la scène 5 où a lieu près d'une fontaine une confrontation explosive. Entre Camille et Perdican, les mots deviennent des armes. Ce qui commence comme un débat philosophique sur la foi et la fidélité se transforme vite en un duel passionnel. Puisque ta mère n'y est pas, viens faire un tour de promenade.
1: Croyez-vous que cela me fasse du bien, tous ces baisers que vous me donnez ?
0: Quel mal y trouves-tu ? Je t'embrasserai devant ta mère. N'es-tu pas la sœur de Camille ? Ne suis-je pas ton frère comme le sien ?
1: Des mots sont des mots, et des baisers sont des baisers. Je n'ai garde d'esprit et je m'en aperçois bien sitôt que je veux dire quelque chose. Les belles dames savent leur affaire, selon qu'on leur baise la main droite ou la main gauche. Leurs pères les embrassent sur le front, leurs frères sur la joue, leurs amoureux sur les lèvres. Moi, tout le monde m'embrasse sur les deux joues, et cela me chagrine.
0: Que tu es jolie, mon enfant.
1: Il ne faut pas non plus vous fâcher pour cela. Comme vous paraissez triste ce matin, votre mariage est donc manqué ?
0: Les paysans de ton village se souviennent de m'avoir aimé. Les chiens de la basse-cour et les arbres du bois s'en souviennent aussi. Mais Camille ne s'en souvient pas. Et toi, Rosette, à quand le mariage ?
1: Ne parlons pas de cela, voulez-vous. Parlons du temps qu'il fait, de ces fleurs que voilà, de vos chevaux et de mes bonnets.
0: De tout ce qui te plaira, de tout ce qui peut passer sur tes lèvres sans leur ôter ce sourire céleste que je respecte plus que ma vie.
1: Vous respectez mon sourire, mais vous ne respectez guère mes lèvres, à ce qu'il me semble. Regardez donc, voilà une goutte de pluie qui me tombe sur la main, et cependant, le ciel est pur.
0: Pardonne-moi.
1: Que vous ai-je fait pour que vous pleuriez ?
0: Trouvez-vous à midi à la petite fontaine ? Que veut dire cela ? Tant de froideur, un refus si positif, si cruel, un orgueil si insensible et un rendez-vous par-dessus tout ? Si c'est pour me parler d'affaires, pourquoi choisir un pareil endroit ? Est-ce une coquetterie ? Ce matin, en me promenant avec Rosette, j'ai entendu remuer dans les broussailles. Il m'a semblé que c'était un pas de biche. Y a-t-il ici quelque intrigue ?
2: Bonjour, cousin. J'ai cru m'apercevoir, à tort ou à raison, que vous me quittiez tristement ce matin. Vous m'avez pris la main, malgré moi. Je viens vous demander de me donner la vôtre. Je vous ai refusé un baiser, le voilà. Maintenant, vous m'avez dit que vous seriez bien aise de causer de bonne amitié. Asseyez-vous là, et causons.
0: Avais-je fait un rêve, ou en fais-je un autre en ce moment ?
2: Vous avez trouvé singulier de recevoir un billet de moi, n'est-ce pas ? Je suis d'humeur changeante, mais vous m'avez dit ce matin un mot très juste. Puisque nous nous quittons, quittons-nous, bons amis. Vous ne savez pas la raison pour laquelle je pars, et je viens vous la dire. Je vais prendre le voile.
0: Est-ce possible ? Est-ce toi, Camille, que je vois dans cette fontaine, assise sur les marguerites comme au jour d'autrefois ?
2: Oui, Perdican, c'est moi. Je viens revivre un quart d'heure de la vie passée. Je vous ai paru brusque et hautaine, cela est tout simple, j'ai renoncé au monde. Cependant, avant de le quitter, je serais bien aise d'avoir votre avis. Trouvez-vous que j'ai raison de me faire religieuse ?
0: Ne m'interrogez pas là-dessus, car je ne me ferai jamais moine.
2: Depuis près de 10 ans que nous avons vécu éloignés l'un de l'autre, vous avez commencé l'expérience de la vie. Je sais quel homme vous êtes, et vous devez avoir beaucoup appris en peu de temps avec un cœur et un esprit comme les vôtres. Dites-moi, avez-vous eu des maîtresses ?
0: Pourquoi cela ?
2: Répondez-moi, je vous en prie, sans modestie et sans fatuité.
0: J'en ai eu.
2: Les avez-vous aimées ?
0: De tout mon cœur.
2: Où sont-elles maintenant ? Le savez-vous ?
0: Voilà en vérité des questions singulières. Que voulez-vous que je vous dise ? Je ne suis ni leur mari ni leur frère. Elles sont allées où bon leur assembler.
2: J'ai pour amie une sœur qui n'a que 30 ans et qui a eu 500 000 livres de revenus à l'âge de 15 ans. C'est la plus belle et la plus noble créature qui ait marché sur terre. Elle était pairesse du Parlement et avait pour mari un des hommes les plus distingués de France. Son mari l'a trompée. Elle a aimé un autre homme et elle se meurt de désespoir. Nous habitons la même cellule et j'ai passé des nuits entières à parler de ses malheurs. Ils sont presque devenus les miens. Cela est singulier, n'est-ce pas? Je ne sais trop comment cela se fait. Quand elle me parlait de son mariage, quand elle me peignait d'abord l'ivresse des premiers jours, puis la tranquillité des autres, et comme enfin tout s'était envolé. Comme elle était assise le soir au coin du feu, et lui auprès de la fenêtre, sans se dire un seul mot. Comme leur amour avait langui, et comme tous les efforts pour se rapprocher n'aboutissaient qu'à des querelles, comme une figure étrangère est venue peu à peu se placer entre eux et se glisser dans leur souffrance. C'était moi que je voyais agir, tandis qu'elle parlait. Ce que je voulais vous raconter comme une curiosité, c'est que tous les récits de Louise, toutes les fictions de mes rêves, portaient votre ressemblance.
3: Ma ressemblance? À moi?
2: Oui, et cela est naturel, vous étiez le seul homme que j'eusse connu. En vérité, je vous aimais, Père Dican.
3: Quel âge as-tu, Camille?
2: 18 ans.
3: Continue, j'écoute.
2: Il y a 200 femmes dans notre couvent. Un petit nombre de ces femmes ne connaîtra jamais la vie, et tout le reste attend la mort. Plus d'une parmi elles sont sorties du monastère, comme j'en sors aujourd'hui. Vierges et pleines d'espérance. Elles sont revenues peu de temps après, vieilles et désolées. Tous les jours, il en meurt dans nos dortoirs, et tous les jours, il en vient de nouvelles prendre la place des mortes sur les matelas de crin. Les étrangers qui nous visitent admirent le calme et l'ordre de la maison. Ils regardent attentivement la blancheur de nos voiles, mais ils se demandent pourquoi nous les rabaissons sur nos yeux. Que pensez-vous de ces femmes, Père Dican? Ont-elles tort ou ont-elles raison?
3: Je n'en sais rien.
2: Il s'en est trouvé quelques-unes qui me conseillent de rester vierge. Je suis bien aise de vous consulter. Croyez-vous que ces femmes-là auraient mieux fait de prendre un amant et de me conseiller d'en faire autant?
3: Je n'en sais rien. Ma sœur chérie, les religieuses t'ont donné leur expérience. Mais crois-moi, ce n'est pas la tienne. Tu ne mourras pas sans aimer.
2: Je veux aimer, mais je ne veux pas souffrir. Je veux aimer d'un amour éternel et faire des serments qui ne se violent pas. Voilà mon amant.
3: Cet amant-là n'exclut pas les autres.
2: Pour moi, du moins, il les exclura. Ne souriez pas, Père Dican. Il y a 10 ans que je ne vous ai vu et je pars demain. Dans 10 autres années, si nous nous revoyons, nous en reparlerons. J'ai voulu ne pas rester dans votre souvenir comme une froide statue, car la sensibilité mène au point où j'en suis. Écoutez-moi, retournez à la vie, et tant que vous serez heureux, tant que vous aimerez comme on peut aimer sur la terre, oubliez votre sœur Camille. Mais s'il vous arrive jamais d'être oublié ou d'oublier vous-même, si l'ange de l'espérance vous abandonne, lorsque vous serez seul avec le vide dans le cœur, pensez à moi qui prierai pour vous.
3: Tu es une orgueilleuse, prends garde à toi.
2: Pourquoi?
3: Tu as 18 ans et tu ne crois pas à l'amour.
2: Y croyez-vous, vous qui parlez? Vous voilà courbé près de moi avec des genoux qui se sont usés sur les tapis de vos maîtresses et vous n'en savez plus le nom. Vous avez pleuré des larmes de joie et des larmes de désespoir. Mais vous saviez que l'eau des sources est plus constante que vos larmes et qu'elle serait toujours là pour laver vos paupières gonflées. Vous faites votre métier de jeune homme et vous souriez quand on vous parle de femme désolée. Vous ne croyez pas qu'on puisse mourir d'amour, vous qui vivez et qui avez aimé. Qu'est-ce donc que le monde? Il me semble que vous devez cordialement mépriser les femmes qui vous prennent telles que vous êtes et qui chassent leur dernier amant pour vous attirer dans leurs bras avec les baisers d'un autre sur les lèvres. Je vous demandais tout à l'heure si vous aviez aimé. Vous m'avez répondu comme un voyageur à qui l'on demanderait s'il a été en Italie ou en Allemagne et qui dirait « oui, j'y étais », puis qui penserait aller en Suisse ou dans le premier pays venu. Est-ce donc une monnaie que votre amour, pour qu'il puisse passer ainsi de main en main jusqu'à la mort? Non, ce n'est pas une monnaie, car la plus mince pièce d'or vaut mieux que vous, et dans quelques mains qu'elle passe, elle garde son effigie.
3: Que tu es belle, Camille, lorsque tes yeux s'animent.
2: Oui, je suis belle, je le sais. Les complimenteurs ne m'apprendront rien. La froide nonne qui coupera mes cheveux pâlira peut-être de sa mutilation, mais ils ne se changeront pas en bagues et en chaînes pour courir les boudoirs. Il n'en manquera pas un seul sur ma tête lorsque le fer y passera. Je ne veux qu'un coup de ciseau, et quand le prêtre qui me bénira me mettra au doigt l'anneau d'or de mon époux céleste, la mèche de cheveux que je lui donnerai pourra lui servir de manteau.
3: Tu es en colère en vérité.
2: J'ai eu tort de parler. J'ai ma vie entière sur les lèvres. Oh, Père Dican, ne raillez pas. Tout cela est triste à mourir.
3: Pauvre enfant, je te laisse dire. J'ai bien envie de te répondre un mot. Tu me parles d'une religieuse qui me paraît avoir eu sur toi une influence funeste. Tu dis qu'elle a été trompée, qu'elle a trompé elle-même et qu'elle est désespérée. Es-tu sûr que si son mari ou son amant revenait lui tendre la main à travers la grille du parloir, elle ne lui tendrait pas la sienne ?
2: Qu'est-ce que vous dites ? J'ai mal entendu.
3: Es-tu sûr que si son mari ou son amant revenait lui dire de souffrir encore, elle répondrait non ?
2: Je le crois.
3: Il y a 200 femmes dans ton monastère, et la plupart ont au fond du cœur des blessures profondes. Elles te les ont fait toucher, et elles ont coloré ta pensée virginale des gouttes de leur sang. Elles ont vécu, n'est-ce pas ? Et elles t'ont montré avec horreur la route de leur vie. Tu t'es signé devant leurs cicatrices, comme devant les plaies de Jésus. Elles t'ont fait une place dans leur procession lugubre, et tu te sers contre ces corps décharnés avec une crainte religieuse lorsque tu vois passer un homme. Es-tu sûr que si l'homme qui passe était celui qui les a trompées, celui pour qui elles pleurent et elles souffrent, celui qu'elles maudissent en priant Dieu, es-tu sûr qu'en le voyant, elles ne briseraient pas leurs chaînes pour courir à leur malheur passé et pour presser leur poitrine sanglante sur le poignard qui les a meurtris ? Oh mon enfant, sais-tu les rêves de ces femmes qui te disent de ne pas rêver ? Sais-tu quel nom elles murmurent quand les sanglots qui sortent de leurs lèvres font trembler l'hostie qu'on leur présente ? Elles qui s'assoient près de toi avec leur tête branlante pour verser dans ton oreille leur vieillesse flétrie. Elles qui sonnent dans les ruines de ta jeunesse le tocsin de leur désespoir et te font sentir à ton sang vermeil la fraîcheur de leur tombe. Sais-tu qui elles sont ?
2: Vous me faites peur. La colère vous prend aussi.
3: Sais-tu ce que c'est que des nonnes, malheureuses filles ? Elles qui te représentent l'amour des hommes comme un mensonge. Savent-elles qu'il y a pis encore, le mensonge de l'amour divin ? Savent-elles que c'est un crime qu'elles font de venir chuchoter à une vierge des paroles de femme ? Ah, comme elles t'ont fait la leçon, comme j'avais prévu tout cela quand tu t'es arrêté devant le portrait de notre vieille tante. Tu voulais partir sans me serrer la main ? Tu ne voulais revoir ni ce bois, ni cette pauvre petite fontaine qui nous regarde tout en larmes ? Tu reniais les jours de ton enfance ? Et le masque de plâtre que les nonnes t'ont plaqué sur les joues me refusait un baiser de frère ? Mais ton cœur a battu. Il a oublié la leçon, lui qui ne sait pas lire, et tu es revenu t'asseoir sur l'herbe où nous voilà. Eh bien, Camille, ces femmes ont bien parlé. Elles t'ont mise dans le vrai chemin. Il pourra m'en coûter le bonheur de ma vie, mais dis-leur cela de ma part. Le ciel n'est rien pour elles.
2: Ni pour moi, n'est-ce pas ?
3: Adieu, Camille. Retourne à ton couvent. Et lorsqu'on te fera de ces récits hideux qui t'ont empoisonné, réponds ce que je vais te dire. Tous les hommes sont menteurs, inconstants, faux, bavards, hypocrites, orgueilleux ou lâches, méprisables et sensuels. Toutes les femmes sont perfides, artificieuses, vaniteuses, curieuses et dépravées. Le monde n'est qu'un égout sans fond où les phoques les plus informes rampent et se tordent sur des montagnes de fange. Mais il y a au monde une chose sainte et sublime, c'est l'union de deux de ces êtres si imparfaits et si affreux. On est souvent trompé en amour, souvent blessé et souvent malheureux, mais on aime. Et quand on est sur le bord de sa tombe, on se retourne pour regarder en arrière et on se dit « J'ai souffert souvent, je me suis trompé quelquefois, mais j'ai aimé. C'est moi qui ai vécu, et non pas un être factice créé par mon orgueil et mon ennui. »
0: C'est tout pour aujourd'hui. Pour continuer l'histoire de Perdican et Camille, rendez-vous en bibliothèque, en librairie ou sur internet. Et voilà, c'est la fin de la toute première saison du Beau Rôle. Déjà un an qu'on traverse et qu'on parcourt ces histoires ensemble. Le podcast a été lancé en juin dernier et on a passé un cap magnifique car il a été écouté près de 1300 fois. C'est un immense bonheur et un très très grand plaisir pour moi. Alors je voudrais lancer une grande salve de remerciements. D'abord un immense merci à vous, chers auditrices et auditeurs. Que vous soyez là depuis le début ou que vous veniez nous rejoindre, vous êtes de plus en plus nombreux à faire vivre ce podcast, à l'écouter, à le partager, à vous abonner. Continuez à le diffuser autour de vous. Il est fait pour tout le monde, à tous les âges, pour les adultes familiers avec cette littérature, pour ceux qui ont un peu plus de mal à ouvrir un livre, mais aussi pour les ados qui ont besoin d'écouter ces œuvres dans le cadre de leurs cours. D'ailleurs, j'en profite pour remercier les enseignants qui utilisent déjà ce podcast comme ressource auprès de leurs élèves. Ce projet, il vit aussi grâce à de super relais. En premier, un grand merci au libraire.fr, ce réseau de librairies indépendantes françaises qui compte plus de 400 partenaires, qui a parlé du podcast et qui repartage régulièrement les publications sur Instagram. Bien sûr, un très grand merci également à toute l'équipe de Radio RGB 99.2, la radio locale associative de Cergy-Pontoise. Suivez ce qu'ils font sur la bande FM et sur Internet. Depuis février, ils me permettent d'enregistrer le podcast chez eux et de le diffuser sur leurs ondes. Et c'est d'ailleurs ici même, dans leur studio, que j'achève ce tout dernier épisode de la saison. Enfin, bien évidemment, ces remerciements ne seraient pas complets sans une adresse à mes fans de la toute première heure, mes parents bien sûr, mais aussi particulièrement Charlotte et Léa, que vous avez entendu dans cet épisode, Issa et Manon, qui ont été les quatre voix additionnelles de cette saison. Ils m'accompagnent au quotidien, me soutiennent et participent activement au projet, alors cœur sur vous. Bon, maintenant qu'on a dit tout ça, quel rendez-vous se donne-t-on pour la suite? Déjà, on va passer l'été ensemble sur les réseaux, vous aurez plein de petites coms, d'infos, d'exclusivités, de coulisses sur Instagram tout au long des mois de juillet et août. Et puis je vous l'annonce officiellement, il y aura bien sûr une saison 2, c'est sûr et certain. Cette saison 2 commencera dès le 1er septembre, donc pas d'épisode cet été, mais dès la rentrée on reprend le rythme de 2 épisodes par mois, le 1er et le 15. Alors mettez vos alertes, abonnez-vous dès maintenant sur Spotify, Deezer, YouTube ou toute autre plateforme d'écoute, et bien sûr sur Instagram pour être à l'affût. Cette année 2026-2027 va être remplie de défis et de découvertes. Cette saison 2 sera marquée par plein de belles surprises et notamment une grande nouveauté. Nous partirons à votre rencontre directement dans des médiathèques et festivals. Je ne vous en dis pas plus pour l'instant, restez connectés pour suivre toutes ces aventures. Merci encore à toutes celles et ceux qui m'ont accompagné de près ou de loin dans ce projet. Et en attendant la rentrée, je vous souhaite un très bel été. N'hésitez pas à aller piocher dans les épisodes que vous n'auriez pas encore écoutés, à les réécouter et à les partager avec vos proches. Prenez soin de vous, on se retrouve en septembre. Et d'ici là, n'oubliez pas... Deux points, ouvrez les histoires.
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2: Bonjour à tous, à la une de l'actualité sportive, Tadej Pogačar devrait être opéré aujourd'hui à Barcelone après sa lourde chute sur le Tour d'Espagne. Le Slovène souffre notamment d'une fracture de la clavicule gauche, d'une fracture d'une vertèbre cervicale et d'une commotion cérébrale. Il a rassuré ses supporters avec une photo publiée depuis son lit d'hôpital. Sa fin de saison est très compromise. On passe au football avec la Ligue 1 et la fin de la deuxième journée. Hier soir, Monaco a dominé Marseille au stade Louis II, victoire 2-0 grâce à un doublé de son attaquant Paris Brunner. Les Monégasques sont premiers du classement après deux journées, suivis par le Paris FC et Lille. Autre résultat hier, le Paris FC a largement dominé Nice sur le score de 3-0 et Rennes s'en est sorti de justesse face à Le Mans, victoire 3-2. Direction New York et l'US Open en tennis, qualification pour le deuxième tour hier d'Arthur Hinderknecht et de Luca Van Aché. Élimination en revanche côté français de Terence Tatman et de Hugo Gaston. Et place au numéro 1 français aujourd'hui, Arthur Fils affronte Stefanos Tsitsipas. C'est à partir de 17h, heure française. Et puis en MotoGP, Marc Marquez s'est imposé au Grand Prix d'Aragon. Hier, l'Espagnol décroche sa 4e victoire lors des 6 dernières courses. Pour son retour après 3 mois de blessure, Johan Zarco termine 15e. Fabio Quartararo finit 18e et dernier. Voilà pour l'essentiel de l'actualité sportive.
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0: 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Il est 8h.
1: Bonjour à tous. À la une de l'actualité, Olivier Faure veut porter une France plus juste lors de la prochaine présidentielle. Le premier secrétaire du Parti Socialiste a officialisé hier soir sa candidature à la primaire de la gauche. Il rejoint notamment Raphaël Glucksmann, Jérôme Guedj, Philippe Brun et Ségolène Royal. Olivier Faure défend également le rassemblement de la gauche après les résultats de la primaire prévue en octobre. Le budget 2027 au cœur d'un séminaire gouvernemental. Aujourd'hui, Sébastien Lecornu réunit ses ministres pour évoquer aussi les cyberattaques qui ont visé la France cet été. Un conseil de défense doit se tenir d'ici la mi-septembre. Les conséquences agricoles des incendies estivaux seront également abordées. Les obsèques de Philippe Bouvard ont lieu aujourd'hui à Cannes. La cérémonie religieuse est célébrée à 15h en l'église Notre-Dame de Bon Voyage. Le journaliste et animateur est mort la semaine dernière à 96 ans. On termine par du sport et une sensation à l'US Open en tennis. Novak Djokovic s'est fait éliminer au premier tour cette nuit en 5-7 par l'Argentin Mariano Navone. C'est la première fois depuis 20 ans que le Serbe se fait sortir avant le deuxième tour dans un grand chelem, suite du premier tour aujourd'hui. Avec le numéro 1 français Arthur Fils, il affronte le grec Stefanos Tsitsipas à partir de 17h heure française.
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1: Et toi, tu le savais? Une chronique environnementale de l'association EPM is Earth présentée par Nassim,
2: Sueb
3: et Gaëtan.
1: Salut Sueb, tu te souviens quand on parlait des animaux en voie d'extinction?
2: Oui, on avait évoqué les petits gestes du quotidien qui ont un grand impact sur la planète.
1: Et bah récemment, j'ai vu que le Haut Conseil du Climat avait mentionné que les décharges étaient responsables de 21% des émissions de méthane françaises. Donc au final, le tri c'est plus important que ce que l'on pense.
2: Oui, mais bon, le méthane, c'est rien de grave de ce que j'entends. Ce qui inquiète le plus, c'est surtout le CO2.
1: Ça, c'est uniquement parce qu'il y a plus de CO2. Mais dis-toi que le méthane réchauffe 30 fois plus que le CO2.
2: Ah oui, quand même. Mais du coup, le tri, ça aiderait tant que ça, tu penses?
1: Quand tu tries les déchets, ils vont directement dans des lieux dédiés. Donc, ils seront forcément mieux traités.
2: En soi, t'as pas tort. Mais après, ça reste embêtant d'y penser tout le temps.
1: Mais justement, c'est pour ça que c'est plus simple de réutiliser ou juste réduire tes dépenses.
2: Mais quand tu dis réutiliser, c'est un peu avec les tupperwares qu'on utilise, puis qu'on lave.
1: Oui, c'est un exemple parfait, mais il y en a plein d'autres. Tu peux aussi faire attention à ce que t'achètes. Acheter les objets ou les emballages ont le moins de plastique possible.
2: Un peu comme avec les sacs plastiques, qui sont remplacés par des sacs réutilisables.
1: Exact. Donc c'est des choses basiques et pas très dures, mais il faut juste y penser.
2: Oui, mais en toute honnêteté, je ne pense pas que ça stoppera le réchauffement climatique.
1: Je suis d'accord, mais ça ralentit énormément. Et dans ce contexte, chaque année compte.
2: Et du coup, comment on peut le stopper?
1: Il y a plein de choses à faire. Il y a plein d'associations qui permettent de compenser les émissions de CO2 en reboisement.
2: Oui, mais ce n'est pas 2-3 associations qui vont tout changer.
1: Non, je suis d'accord avec toi. Mais c'est en s'y mettant tous ensemble et en commençant par entreprendre des actions communautaires dans ta ville. La dernière fois, il y a eu une clean walk organisée à Cergy-Saint-Christophe.
2: Oui, mais y a-t-il eu des résultats?
1: Figure-toi que c'est plus de 3 tonnes de déchets qui ont été ramassés par EPM is Earth depuis 2021.
2: En seulement 2 ans? Franchement, c'est pas mal. Faut continuer comme ça.
1: Il faudrait faire plus que ça. Il faudrait changer des choses de notre quotidien pour moins polluer.
2: Oui, mais notre quotidien, on peut pas le changer du jour au lendemain.
1: Oui, mais certaines actions du quotidien polluent beaucoup plus que d'autres. Il faudrait au moins changer certaines d'entre elles. Mais on en parlera la prochaine fois, ça t'intéresse?
2: Oui, pas de souci.
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1: Bonjour à tous. À la une de l'actualité, c'est la rentrée pour les enseignants. Ils retrouvent aujourd'hui leurs établissements. Une journée officielle de pré-rentrée consacrée notamment aux réunions et aux derniers réglages. Mais pour beaucoup, la préparation a commencé bien avant. Laurence Bernard est enseignante en primaire dans le Var.
2: Moi, j'ai des CE1, CE2 à la rentrée. J'ai une classe de 24 élèves. C'est en fait une journée de réunion pour nous, de réajustement, réglage, les listes de classes, etc., tout ce qu'on doit savoir. Mais la réelle pré-rentrée, elle se fait déjà la semaine d'avant. On prépare nos classes. Souvent, moi, par exemple, ma classe a été utilisée pour le centre aéré pendant les vacances. Donc, tout avait été rangé dans des placards. Il faut tout remettre en place, accueillir le matériel, le ranger, le préparer pour les élèves. Ça a l'air tout simple comme ça, mais c'est très long.
1: Interview de Mylène Desbac. C'est la rentrée aussi pour le gouvernement. Le budget 2027 est au cœur d'un séminaire gouvernemental aujourd'hui. Sébastien Lecornu réunit ses ministres pour évoquer les cyberattaques qui ont visé la France également cet été. Un conseil de défense doit se tenir d'ici la mi-septembre. Les conséquences agricoles des incendies estivaux seront également abordées. Olivier Faure veut porter une France plus juste lors de la prochaine présidentielle. Le premier secrétaire du Parti Socialiste a officialisé hier soir sa candidature à la primaire de la gauche. Il rejoint notamment Raphaël Glucksmann, Jérôme Guedj, Philippe Brun et Ségolène Royal. Olivier Faure défend également le rassemblement de la gauche après les résultats de la primaire prévue en octobre. À l'étranger, les États-Unis ont frappé cette nuit deux installations iraniennes sur l'île de Larak dans le détroit d'Ormuz. Des premières frappes depuis un mois, Téhéran recense au moins deux morts et deux blessés. En riposte, les gardiens de la révolution affirment avoir lancé des missiles et des drones contre des cibles militaires américaines en Jordanie. Le bilan continue de s'alourdir après les coulées de boue dévastatrices au Népal. Les autorités recensent au moins 903 morts. Plus de 4200 personnes sont toujours portées disparues, dont 4 Français. Le bilan reste provisoire. Passons au sport avec du tennis et une sensation à l'US Open. Novak Djokovic s'est fait éliminer au premier tour cette nuit en 5-7 par l'Argentin Mariano Navone. C'est la première fois depuis 20 ans que le Serbe se fait sortir avant le deuxième tour dans un grand chelem. Et suite aujourd'hui du premier tour avec le numéro 1 français Arthur Fils, il affronte le grec Stefanos Tsitsipas à partir de 17h heure française. Et en Ligue 1, Monaco seul en tête du classement après deux journées. Les Monégasques ont battu Marseille hier soir 2-0. Belle matinée à tous.
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1: 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Il est 9h.
2: Bonjour à tous, à la une de l'actualité, Olivier Faure veut porter une France plus juste lors de la prochaine présidentielle. Le premier secrétaire du Parti Socialiste a officialisé hier soir sa candidature à la primaire de la gauche. Il rejoint notamment Raphaël Glucksmann, Jérôme Guedj, Philippe Brun et Ségolène Royal. Olivier Faure défend également le rassemblement de la gauche après les résultats de la primaire prévue en octobre. Le budget 2027 au cœur d'un séminaire gouvernemental. Aujourd'hui, Sébastien Lecornu réunit ses ministres pour évoquer aussi les cyberattaques qui ont visé la France cet été. Un conseil de défense doit se tenir d'ici la mi-septembre. Les conséquences agricoles des incendies estivaux seront également abordées. Les obsèques de Philippe Bouvard ont lieu aujourd'hui à Cannes. La cérémonie religieuse est célébrée à 15h en l'église Notre-Dame de Bon Voyage. Le journaliste et animateur est mort la semaine dernière à 96 ans. On termine par du sport et une sensation à l'US Open en tennis. Novak Djokovic s'est fait éliminer au premier tour cette nuit en 5-7 par l'Argentin Mariano Navone. C'est la première fois depuis 20 ans que le Serbe se fait sortir avant le deuxième tour dans un grand chelem, suite du premier tour aujourd'hui. Avec le numéro 1 français Arthur Fils, il affronte le grec Stefanos Tsitsipas à partir de 17h heure française.
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0: 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Il est 10h.
1: Bonjour à tous. À la une de l'actualité, Olivier Faure veut porter une France plus juste lors de la prochaine présidentielle. Le premier secrétaire du Parti Socialiste a officialisé hier soir sa candidature à la primaire de la gauche. Il rejoint notamment Raphaël Glucksmann, Jérôme Guedj, Philippe Brun et Ségolène Royal. Olivier Faure défend également le rassemblement de la gauche après les résultats de la primaire prévue en octobre. Le budget 2027 au cœur d'un séminaire gouvernemental. Aujourd'hui, Sébastien Lecornu réunit ses ministres pour évoquer aussi les cyberattaques qui ont visé la France cet été. Un conseil de défense doit se tenir d'ici la mi-septembre. Les conséquences agricoles des incendies estivaux seront également abordées. Les obsèques de Philippe Bouvard ont lieu aujourd'hui à Cannes. La cérémonie religieuse est célébrée à 15h en l'église Notre-Dame de Bon Voyage. Le journaliste et animateur est mort la semaine dernière à 96 ans. On termine par du sport et une sensation à l'US Open en tennis. Novak Djokovic s'est fait éliminer au premier tour cette nuit en 5-7 par l'Argentin Mariano Navone. C'est la première fois depuis 20 ans que le Serbe se fait sortir avant le deuxième tour dans un grand chelem, suite du premier tour aujourd'hui. Avec le numéro 1 français Arthur Fils, il affronte le grec Stefanos Tsitsipas à partir de 17h heure française.
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1: Salut Gaëtan, tu savais que les torches marines étaient en train de disparaître ?
3: Oui, j'avais entendu parler des déchets qui étouffaient les tortues, mais sans plus.
1: Alors oui, c'est entre autres la pollution marine qui tue les tortues via l'éjection des déchets en plastique dans la mer.
3: J'ai vu dans de nombreux documentaires que les tortues pondaient beaucoup d'œufs, surtout sur les plages.
1: C'est pas faux, mais actuellement, à cause des littoraux qui sont beaucoup trop bétonnés, elles ne peuvent plus y accéder.
3: Pourtant, il y a beaucoup de place sur les plages, non ?
1: Il y en a assez, mais pour nous. Quand elles voient la foule, elles s'enfuient et ne peuvent pas déposer leurs œufs. Et puis, imagine qu'on les écrase.
3: Ça serait pas possible de les déposer dans l'eau, plutôt ?
1: Non, parce qu'elles ont besoin de protéger leurs œufs des prédateurs et de les cacher de la chaleur en les mettant dans le sable.
3: C'est vraiment dommage que l'homme ait cet impact-là sur les tortues.
1: Bah, figure-toi que même en restant dans l'eau, elles risquent la mort. Maintenant, les bateaux de pêche ont des filets tellement grands qu'ils raclent le sol pendant de longs moments, empêchant les tortues de remonter pour respirer.
3: Mais en termes de chiffres, ça représente quoi ?
1: C'est plus de 175 espèces menacées en termes de tortues marines et terrestres.
3: Attends, donc les tortues terrestres sont aussi menacées ?
1: Alors du coup, oui, les tortues terrestres sont aussi menacées, surtout dans leur phase d'hibernation en été. Pendant cette phase, elles se cachent sous les arbres ou dans des trous, mais avec la déforestation ou les incendies, cela peut les réveiller.
3: On peut agir à notre échelle contre ça ?
1: Oui, il y a des associations comme la WWE qui protègent leurs habitats pour les protéger en grande partie contre le braconnage et leurs prédateurs naturels.
3: Oui, mais même avec une protection, est-ce qu'elles arrivent quand même à se reproduire ?
1: Alors du coup, oui, elles pourront se reproduire avec une protection, mais à cause du réchauffement climatique, ça ne sera que des femelles.
3: Logiquement, s'il y a plus de femelles, c'est bénéfique, car ce sera égal à avoir plus de pontes.
1: Alors oui et non. Certains experts croient qu'entre 76% et 93% des tortues de mer pourraient être des femelles d'ici 2100. Ce qui est problématique, c'est qu'il n'y aura pas assez de mâles.
3: Donc ça mènerait à l'extinction des tortues marines et terrestres ?
1: Oui, mais il y a beaucoup plus d'espèces menacées à cause du réchauffement climatique, que des tortues.
3: J'avais entendu parler d'autres espèces comme le panda ou même le requin blanc.
1: Alors ça va beaucoup plus loin que ça. C'est plus de 40 000 espèces menacées.
3: J'avais vraiment pas conscience qu'on était à un stade si avancé et si critique. Est-ce qu'il y a des choses qu'on peut faire pour ralentir ça, voire même arrêter ?
1: Alors oui, il y a vraiment plein de petits gestes au quotidien qui permettent d'améliorer ça, mais on en parlera la prochaine fois si ça t'intéresse.
3: À bientôt.
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0: 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Il est 11h.
1: Bonjour à tous, à la une de l'actualité, c'est la rentrée pour les enseignants. Ils retrouvent aujourd'hui leurs établissements, une journée officielle de pré-rentrée consacrée notamment aux réunions et aux derniers réglages, mais pour beaucoup, la préparation a commencé bien avant. Laurence Bernard est enseignante en primaire dans le Var.
2: Moi j'ai des CE1, CE2 à la rentrée, j'ai une classe de 24 élèves. C'est en fait une journée de réunion pour nous, de réajustement, réglages, les listes de classes, etc., tout ce qu'on doit savoir. Mais la réelle pré-rentrée, elle se fait déjà la semaine d'avant. On prépare nos classes. Souvent, moi, par exemple, ma classe a été utilisée pour le centre aéré pendant les vacances. Donc, tout avait été rangé dans des placards. Il faut tout remettre en place, accueillir le matériel, le ranger, le préparer pour les élèves. Ça a l'air tout simple comme ça, mais c'est très long.
1: Interview de Mylène Desbac. C'est la rentrée aussi pour le gouvernement. Le budget 2027 est au cœur d'un séminaire gouvernemental aujourd'hui. Sébastien Lecornu réunit ses ministres pour évoquer les cyberattaques qui ont visé la France également cet été. Un conseil de défense doit se tenir d'ici la mi-septembre. Les conséquences agricoles des incendies estivaux seront également abordées. Olivier Faure veut porter une France plus juste lors de la prochaine présidentielle. Le premier secrétaire du Parti Socialiste a officialisé hier soir sa candidature à la primaire de la gauche. Il rejoint notamment Raphaël Glucksmann, Jérôme Guedj, Philippe Brun et Ségolène Royal. Olivier Faure défend également le rassemblement de la gauche après les résultats de la primaire prévue en octobre. À l'étranger, les États-Unis ont frappé cette nuit deux installations iraniennes sur l'île de Larak dans le détroit d'Ormuz. Des premières frappes depuis un mois, Téhéran recense au moins 2 morts et 2 blessés. En riposte, les gardiens de la Révolution affirment avoir lancé des missiles et des drones contre des cibles militaires américaines en Jordanie. Le bilan continue de s'alourdir après les coulées de boue dévastatrice au Népal. Les autorités recensent au moins 903 morts. Plus de 4200 personnes sont toujours portées disparues, dont 4 Français. Le bilan reste provisoire. Passons au sport avec du tennis et une sensation à l'US Open. Novak Djokovic s'est fait éliminer au premier tour cette nuit en 5-7 par l'Argentin Mariano Navone. C'est la première fois depuis 20 ans que le Serbe se fait sortir avant le deuxième tour dans un grand chelem. Et suite aujourd'hui du premier tour avec le numéro 1 français, Arthur Fils, il affronte le grec Stefanos Tsitsipas à partir de 17h heure française. Et en Ligue 1, Monaco seul en tête du classement après 2 journées. Les Monégasques ont battu Marseille hier soir 2-0. Belle matinée à tous.
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0: Bonjour à toutes et à tous, vous écoutez le 23e épisode du Beau Rôle, le podcast où les textes prennent vie. Aujourd'hui, envolons-nous dans les airs avec la pionnière des aviatrices françaises, Maryse Bastier. Deux points, ouvrez les histoires. Figure de proue de l'aviation française, Maryse Bastier est née en 1858. Ancienne ouvrière devenue pilote par passion, elle a marqué l'entre-deux-guerres par son audace exceptionnelle, enchaînant les records de distance et de durée. En 1936, elle réalise l'exploit de traverser l'Atlantique Sud en solitaire en un temps record, s'imposant comme une icône de courage et d'émancipation féminine avant de devenir une figure de la Seconde Guerre mondiale. Elle y joua un rôle essentiel. D'abord pilote convoyeuse pour l'armée de l'air, elle mit ensuite son courage au service de la Résistance et de la Croix-Rouge, sous couverture, pour collecter des renseignements. Publiée au lendemain de sa traversée historique, Aile ouverte est bien plus qu'un simple carnet de vol. Dans ce récit autobiographique, Maryse Bastier livre ses doutes, ses combats contre les éléments et la solitude du cockpit. Elle y raconte aussi la lutte acharnée d'une femme pour se faire une place dans un monde d'hommes. C'est un témoignage vibrant sur la liberté, où le ciel devient le théâtre du dépassement de soi. Ce premier chapitre nous plonge dans son enfance, là où ses premières volontés d'émancipation et son désir de devenir pilote ont commencé à prendre racine. Découvrez les débuts d'une vie marquée par une détermination précoce. Qu'est-ce que tu feras, Maryse, quand tu seras grande ?
1: Je serai marin. Ainsi s'exprimait alors une petite bonne femme en robe écossaise qui, ses tresses lui battant l'épaule, le front garni d'une coque bien sage et les chaussettes soyeusement tirées sur les mollets bruns, cheminait fièrement à côté d'une haute silhouette d'homme dans les jardins de l'évêché.
0: Cette petite bonne femme, dont ma mémoire a gardé fidèlement l'image, c'est moi, à 6 ou 7 ans. Papa hochait la tête, inclinant pour les mettre à ma portée, sa haute taille et son jeune sourire. Sa voix amusée disait « Voyons, il n'y a que les garçons qui peuvent être marins. Ce n'est pas un métier de fille. » Et je n'étais pas un garçon. Peut-être à cette époque, et seulement pour cette raison, l'ai-je regretté.
1: Je ne savais pas alors qu'une femme peut réaliser des rêves d'homme quand elle veut s'en donner la peine.
0: Mais c'est dans cette phrase d'enfant que je retrouve le premier élan de mon être. Cette aspiration irrésistible qui, depuis, m'a porté vers la carrière aventureuse que j'ai choisie.
1: L'aviation. À vrai dire, je n'y songeais pas encore. C'était une de ces choses qui demeurent dans le domaine féerique de la fantaisie ou de la légende.
0: Mais je suppose que ce désir d'être marin exprimait la nostalgie des espaces qui étaient en moi. Ce besoin d'évasion, ce goût d'infini que le regard ne mesure pas. En ce temps-là, je parle de ma prime enfance, j'étais une petite fille point turbulente, un peu farouche, qui était très capable de demeurer de longues heures, assise à rêver.
1: Nous habitions alors un appartement confortable dans une rue de Limoges. Une rue sans histoire, ni pittoresque, où les jours coulaient aussi paisibles et sereins que les ciels d'été sur la Vienne.
0: Mon père travaillait. Ma mère s'occupait du ménage. Elle s'y entendait étant d'une famille de 8 enfants, où chacun devait mettre la main à la pâte. Mon frère Pierre, de 2 ans plus âgé que moi, faisait mes 4 volontés.
1: Bref, tout était paisible et doux autour de mes 6 ans et la vie tournait rond comme un moteur bien huilé. Je me rends très bien compte que je n'ai pas été une petite fille comme les autres petites filles.
0: Je ne jouais pas. Je n'aimais les jouets que pour les secrets qu'ils m'apportaient et le mystère qui était en eux.
1: Mystère mécanique que j'avais tôt fait de découvrir. Car à peine m'avait-on offert la poupée qui parlait ou l'animal qu'on remontait avec une clé, qu'ils étaient éventrés aussitôt par mes mains profanatrices.
0: Il fallait bien, n'est-ce pas, que je me rendisse compte de ce qui provoquait le miracle. Ma mère soupirait, consternée.
1: Cette petite est un vrai garnement, elle brise tout.
0: Pauvre maman, elle était, je suppose, assez ébahie de me découvrir si peu semblable à elle-même. Si différente des autres fillettes qui feuilletaient des livres d'images et cousaient des robes de baptême pour leurs enfants de chiffon ou de porcelaine.
1: Par exemple, j'adorais les bêtes. J'avais vers elles des élans farouches, comme si elles eussent été seules capables de me comprendre. Mon compagnon, le meilleur, était blanc-blanc, un chat rusé et malin comme un singe.
0: Cette période calme de ma vie dura jusque vers mes 10 ans. À ce moment, le malheur entra dans la maison.
1: Il arriva un jour, sombre compagnon, par la même porte qui s'ouvrait tous les jours devant l'entrée joyeuse de mon père.
0: Nous ne sûmes pas tout de suite qu'il était là. C'était un hôte invisible et patient, qui ne décèle pas immédiatement sa présence. Mais déjà, il s'était emparé de l'atmosphère.
1: Ce furent de petits détails qui changèrent les habitudes. On servait à mon père, au lieu du menu habituel, de la viande crue que Blanc-Blanc lui chipait parfois en secouant les boulettes de ses petites pattes agiles. Et cela nous faisait bien rire, mon frère et moi. Papa riait aussi, avec moins d'allégresse qu'autrefois. Et il y avait de l'inquiétude dans les yeux plus attentifs de ma mère. On sentait obscurément dans l'air une menace.
0: C'est à ce moment qu'on m'expédia chez ma grand-mère, qui habitait un faubourg de Limoges. Ma mère prétexta un surcroît de travail, car papa, maintenant, ne quittait plus la maison.
1: La vérité est qu'il était atteint d'une tuberculose et qu'on craignait pour moi la contagion.
0: Il resta 22 mois malade. 22 mois au cours desquels je ne m'habituais pas à être privé de lui.
1: Un jour, on vint me chercher.
0: Et je l'ai revu. C'était pour la dernière fois.
1: Dès lors, les circonstances, pour nous, furent tout autres. La longue maladie de mon père avait emporté toutes les économies de la maison. Avec lui, le bien-être nous quittait définitivement.
0: Il fallut prendre un appartement plus petit. On émigra dans le faubourg pour se rapprocher de grand-mère. Notre nouveau logement se composait seulement de 3 pièces, une chambre pour ma mère et pour moi, une autre pour mon frère, une salle à manger.
1: Fut-ce cette transformation de notre genre de vie ? Fût-ce l'absence de celui dont je ressentais douloureusement la disparition ?
0: Toujours est-il qu'à partir de cet instant, je changeais du tout au tout. On eût dit que la mort de mon père m'avait exaspéré.
1: Notre logis donnait de plein pied dans la rue. Et la rue devint mon domaine. Très souvent, belliqueuse et déchaînée, je courais tous les jours en compagnie des galopins du quartier avec qui je traitais sur un pied d'égalité. Je leur avais bien vite appris à respecter la quille que j'étais, malgré sa frêle taille et ses poignets menus.
0: Ce n'est pas à moi qu'on aurait tiré les cheveux ou arraché le cartable. Ce n'est pas moi qu'on aurait bombardé à la sortie de l'école de mottes de terre.
1: S'il y eut des batailles homériques dans la rue du crucifix, j'en fus le plus souvent l'héroïne victorieuse.
0: Je dois dire que je prenais fait et cause pour tous ceux que je croyais molestés. Et je fonçais dans le tas, les poings serrés, le front têtu.
1: Mes adversaires filaient doux, peu soucieux de provoquer mes réactions.
0: Plusieurs incidents marquèrent cette période violente et houleuse de mon adolescence. Tel le jour où, sur le grand madrier qui nous servait de chevalet pour nous balancer, je voulus retenir un de mes jeunes cousins qui allait tomber. Et je me cassai le bras.
1: Force me fut d'interrompre pendant quelque temps le cours de mes exploits. Et je porte encore les marques de cet accident.
0: Cela ne me guérit pas de mon goût pour les jeux endiablés de garçon. Je n'aimais rien tant que la bagarre et le danger. Il me souvient d'une magnifique paire de souliers que ma mère me rapporta un jour avec cette recommandation ultime.
1: Et surtout, ménage-les ! Hélas, lorsque je revins au bercail, à la fin de la journée, mes souliers n'avaient plus de boue. Nous avions passé l'après-midi à jouer au football.
0: Jusqu'à 10 ans, j'avais été en classe une bonne élève. Après la mort de mon père, tout changea et j'étais royalement dernière. Ma mère, fort occupée par ailleurs à se débrouiller pour nous, traitait ma paresse d'écolière avec négligence et je pouvais impunément m'offrir le luxe de ne rien faire. Un jour pourtant, lors d'une distribution de prix de fin d'année, je m'avisais que j'étais en queue du peloton. J'avais réuni les plus mauvaises places. Madame eut, en me nommant, un air de pitié dédaigneuse. Mes compagnes, des sourires si pleins d'une ironie condescendante que je sentis le rouge de la honte, pour la première fois, envahir mes joues. Je serrai les poings.
1: Riez toujours, on verra bien. L'année d'après, j'emportais le prix d'excellence et la considération de la classe. Je suis têtue quand je m'y mets.
0: J'avais bien gagné une récompense qu'on m'octroya généreusement. Ma marraine exploitait une ferme agnole. C'est là que je passais de radieuses vacances, illuminées par l'ivresse de ma jeune liberté. Je menais pendant des semaines une vie saine et hardie de campagnarde. Je courais dans l'ombre verte des châtaigneraies, je grimpais aux arbres, je liais connaissance avec les animaux d'alentour.
1: Ou je m'allongeais sur le pré pour suivre d'un œil pensif, tout brillant de convoitise, les raides des nuages dans le ciel. Tout a une fin, même les vacances.
0: J'avais maintenant l'âge de l'apprentissage.
1: On me plaça dans une fabrique de chaussures où je devais étonner tout le monde par mes fantaisies. La vagabonde impertinente que je suis restée s'accommodait mal de demeurer des journées entières derrière une table. Je tenais difficilement en place. Il me semblait toujours que j'avais des fourmis dans les jambes. Et je ne perdais pas une occasion de jouer des tours ou de faire des blagues aux camarades, histoire de rompre la monotonie des heures.
0: Pourtant, j'étais consciencieuse dans le travail, mais je supportais avec peine les observations. Il me souvient de sérieux attrapages avec mes chefs de service qui me voyaient me dresser comme un jeune coq et discuter le coup avec eux.
1: On me traitait avec indulgence, un peu comme ces enfants terribles à qui l'on fait des yeux sévères, mais qui vous amusent et que l'on affectionne en secret.
0: En dépit des sympathies que je sentais autour de moi, ce fut une période assez terne. Les papotages d'atelier ne m'intéressaient pas. Mon travail n'arrivait pas à m'absorber ni à me passionner. C'est alors que je commençais à lire.
1: Jusque-là, je n'avais pas encore subi le sortilège du livre. Ma vie de garçon, dehors, libre, ardente, batailleuse, me brisait le corps et l'esprit. Et je n'éprouvais pas le besoin de me réfugier dans la lecture. Le rêve suffisait à mes évasions. À partir du jour où j'entrais à l'atelier, je découvris le monde merveilleux que la lecture ouvre à l'âme prisonnière. Tous mes sous passèrent à acheter des bouquins. J'avais hâte de rentrer chez moi pour les dévorer. Romans d'aventure, de voyage, romans tout court. J'achetais tout, je lisais tout. J'avais enfin trouvé la porte magique qui permettait à la captive que j'étais de s'évader, déjà hors de la vie quotidienne, en de folles envolées.
0: Et ce fut la guerre. La guerre qui allait apporter à mon adolescence en formation un élément de gravité et de sérieux. C'est tout pour aujourd'hui. Pour continuer à prendre de l'altitude avec Maryse Bastié, rendez-vous en librairie, en bibliothèque ou sur Internet. Merci d'avoir écouté ce 23e épisode du Beau Rôle. 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N'oubliez pas de liker et de partager autour de vous pour continuer à faire vivre ces textes. Un grand merci à Manon Guetta qui a prêté sa voix. Cet épisode a été enregistré au studio de Radio RGB 99.2. On se retrouve très vite pour une nouvelle histoire. Salut!
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2: Bonjour à tous. Alors que la période des festivals vient de démarrer, l'alcool est souvent considéré comme incontournable. Pourtant, combiné à la chaleur, il peut accentuer plusieurs risques pour la santé, même en petite quantité. La chaleur intense fragilise l'organisme. Ajoutez à cela l'alcool qui agit comme un diurétique et altère certaines fonctions du corps et vous amplifiez les effets indésirables des fortes températures. L'alcool favorise l'élimination d'eau par les urines. De son côté, la chaleur augmente la transpiration, une double peine en somme. Ce qui peut rapidement conduire au malaise, maux de tête, vertige, fatigue et nausées sont autant de symptômes annonciateurs. Le mieux est encore d'éviter l'alcool. Mais si vous tenez absolument à en consommer, alternez boissons alcoolisées et eau. Cela permettra de modérer votre consommation d'alcool et de maintenir une bonne hydratation. L'alcool a également un effet vasodilatateur, une augmentation du diamètre des vaisseaux sanguins qui se produit naturellement par temps chaud pour refroidir le corps. Les boissons alcoolisées augmentent ainsi la température de la peau, ce qui peut accroître le risque de coups de chaud. Les fortes chaleurs peuvent en pousser certains à aller piquer une tête pour se rafraîchir si le festival se tient à proximité d'un point d'eau. Mais là encore, baignade et alcool ne font pas bon ménage. La consommation d'alcool altère le jugement et augmente la prise de risque. L'alcool est d'ailleurs un facteur retrouvé dans environ une noyade sur cinq chez les 25 à 44 ans. Enfin, l'alcool diminue la vigilance et les inhibitions, ce qui peut entraîner des accidents, des blessures, des disputes, des bagarres, des prises de risque, notamment sexuelles, ou encore des sentiments d'anxiété et de paranoïa.
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6: Il y a toujours quelqu'un qui essaie de manger un autre, quoi. Moi, j'étais responsable, donc il y avait plein de gens qui voulaient manger, moi, pour prendre ma place. Et puis, il y avait d'autres gens aussi au-dessus de moi qui voulaient pas que je monte, etc. Enfin, bref, on est toujours la victime de quelqu'un et toujours le mangeur de quelqu'un dans le monde professionnel. Donc, c'est pas tant les personnes en tant que telles. Dans leur vie, elles sont toutes saines. Personne n'a envie de dire « Moi, je vais faire un boulot pour bouffer mes collègues, les écraser, devenir le... » Ça, c'est des trucs dans des films américains, tu vois. Tu te rends compte, en tout cas, quand tu te fais licencier, tu t'aperçois assez facilement que tu n'es qu'un gros Kleenex et une fois usagé, il est balancé, c'est tout, quoi. Et puis, une fois que tu es jeté, tu te rends compte qu'en fait, tu étais un vrai parasite. Tu étais un parasite et maintenant, tu n'es plus qu'un parasite, un déchet parasite, quoi. Et donc après, tu dois te remettre sur la scène et tu te dis quoi, tu vois. Moi, quand j'étais licencié, j'ai dit, je fais quoi maintenant? Je retourne dans le même truc? Je recherche une autre activité parasitaire qui finira par me jeter vers 50, 55 ans parce que je serai trop vieux, etc. Je fais quoi? Tu vends à des gens qui achètent. La condition du chômeur aujourd'hui, moi, je la vois comme ça, c'est le premier rendez-vous à la NPE que j'ai, tu vends à des gens qui achètent. C'est quelles sont vos compétences, alors on fait une liste, et puis combien vous accepteriez de salaire. Alors je fixe mon salaire, je dis le même que celui que j'avais avant au moins. Non, c'est pas possible. Je dis alors, donc la règle c'est avoir les compétences, avoir été licencié, et une fois licencié, se brader, donc se vendre moins cher pour trouver un acheteur qui sera un employeur et qui dira c'est bien parce que tu vas te payer 30% de moins que ce que tu gagnais, et tu feras le même boulot, et t'auras en plus l'expérience, et c'est génial.
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0: 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Il est midi.
1: Bonjour à tous, à la une de l'actualité sportive, Tadej Pogačar devrait être opéré aujourd'hui à Barcelone après sa lourde chute sur le Tour d'Espagne. Le Slovène souffre notamment d'une fracture de la clavicule gauche, d'une fracture d'une vertèbre cervicale et d'une commotion cérébrale. Il a rassuré ses supporters avec une photo publiée depuis son lit d'hôpital. Sa fin de saison est très compromise. On passe au football avec la Ligue 1 et la fin de la deuxième journée. Hier soir, Monaco a dominé Marseille au stade Louis II, victoire 2-0. Grâce à un doublé de son attaquant Paris Brunner. Les Monégasques sont premiers du classement après deux journées, suivis par le Paris FC et Lille. Autre résultat hier, le Paris FC a largement dominé Nice sur le score de 3-0. Et Rennes s'en est sorti de justesse face à Le Mans, victoire 3-2. Direction New York et l'US Open en tennis. Qualification pour le deuxième tour hier d'Arthur Hinderknecht et de Lucas Vanhaché. Élimination en revanche côté français de Terence Tatman et de Hugo Gaston. Et place au numéro 1 français aujourd'hui, Arthur Fils affronte Stefanos Tsitsipas. C'est à partir de 17h, heure française. Et puis en MotoGP, Marc Marquez s'est imposé au Grand Prix d'Aragon. Hier, l'Espagnol décroche sa 4e victoire lors des 6 dernières courses. Pour son retour après 3 mois de blessure, Johan Zarco termine 15e. Fabio Quartararo finit 18e et dernier. Voilà pour l'essentiel de l'actualité sportive.
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2: Bonjour à tous. À la une de l'actualité, les aides face à la hausse des carburants vont être prolongées. Le gouvernement maintient les dispositifs pour les entreprises les plus en difficulté, notamment dans l'agriculture, la pêche, les transports et le bâtiment. L'aide de 100 euros pour les particuliers qui roulent beaucoup est également reconduite. Il se veut confiant à la veille de la rentrée. Le ministre de l'Éducation assure que l'objectif est que tous les élèves et leurs professeurs dès demain. Certains élèves en situation de handicap pourraient ne pas disposer immédiatement d'un accompagnement AESH. Plus de 11 600 000 élèves retrouvent le chemin de l'école. Le nouveau service national démarre aujourd'hui pour 3000 jeunes. Ces volontaires s'engagent pour 10 mois au sein des armées. Ils ont entre 18 et 25 ans. Ils vont débuter par un mois de formation militaire. Logés et nourris en caserne, ils vont toucher 800 euros bruts par mois. Leur service va se dérouler uniquement sur le territoire français. On termine par du sport et du tennis. Les larmes de Novak Djokovic la nuit dernière. Diminué physiquement, il a été éliminé au premier tour de l'US Open par l'Argentin Mariano Navone en 5-7. C'est la première fois en 20 ans que le Serbe se fait éliminer avant un deuxième tour en Grand Chelem. Suite du premier tour aujourd'hui avec le numéro 1 français Arthur Fils. Il affronte le grec Stefanos Tsitsipas à partir de 17h heure française.
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0: 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Il est 13h.
1: Bonjour à tous, à la une de l'actualité, c'est la rentrée pour les enseignants. Ils retrouvent aujourd'hui leurs établissements, une journée officielle de pré-rentrée consacrée notamment aux réunions et aux derniers réglages, mais pour beaucoup, la préparation a commencé bien avant. Laurence Bernard est enseignante en primaire dans le Var.
2: Moi j'ai des CE1, CE2 à la rentrée, j'ai une classe de 24 élèves. C'est en fait une journée de réunion pour nous, de réajustement, réglage, les listes de classes, etc., tout ce qu'on doit savoir. Mais la réelle pré-rentrée, elle se fait déjà la semaine d'avant. On prépare nos classes. Souvent, moi, par exemple, ma classe a été utilisée pour le centre aéré pendant les vacances. Donc, tout avait été rangé dans des placards. Il faut tout remettre en place, accueillir le matériel, le ranger, le préparer pour les élèves. Ça a l'air tout simple comme ça, mais c'est très long.
1: Interview de Mylène Desbac. C'est la rentrée aussi pour le gouvernement. Le budget 2027 est au cœur d'un séminaire gouvernemental aujourd'hui. Sébastien Lecornu réunit ses ministres pour évoquer les cyberattaques qui ont visé la France également cet été. Un conseil de défense doit se tenir d'ici la mi-septembre. Les conséquences agricoles des incendies estivaux seront également abordées. Olivier Faure veut porter une France plus juste lors de la prochaine présidentielle. Le premier secrétaire du Parti Socialiste a officialisé hier soir sa candidature à la primaire de la gauche. Il rejoint notamment Raphaël Glucksmann, Jérôme Guedj, Philippe Brun et Ségolène Royal. Olivier Faure défend également le rassemblement de la gauche après les résultats de la primaire prévue en octobre. À l'étranger, les États-Unis ont frappé cette nuit deux installations iraniennes sur l'île de Larak dans le détroit d'Ormuz. Des premières frappes depuis un mois, Téhéran recense au moins deux morts et deux blessés. En riposte, les gardiens de la révolution affirment avoir lancé des missiles et des drones contre des cibles militaires américaines en Jordanie. Le bilan continue de s'alourdir après les coulées de boue dévastatrices au Népal. Les autorités recensent au moins 903 morts. Plus de 4200 personnes sont toujours portées disparues, dont 4 Français. Le bilan reste provisoire. Passons au sport avec du tennis et une sensation à l'US Open. Novak Djokovic s'est fait éliminer au premier tour cette nuit en 5-7 par l'Argentin Mariano Navone. C'est la première fois depuis 20 ans que le Serbe se fait sortir avant le deuxième tour dans un grand chelem. Et suite aujourd'hui du premier tour avec le numéro 1 français Arthur Fils, il affronte le grec Stefanos Tsitsipas à partir de 17h heure française. Et en Ligue 1, Monaco seul en tête du classement après deux journées. Les Monégasques ont battu Marseille hier soir 2-0. Belle matinée à tous.
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1: 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Il est 14h.
2: Bonjour à tous. À la une de l'actualité, les aides face à la hausse des carburants vont être prolongées. Le gouvernement maintient les dispositifs pour les entreprises les plus en difficulté, notamment dans l'agriculture, la pêche, les transports et le bâtiment. L'aide de 100 euros pour les particuliers qui roulent beaucoup est également reconduite. Il se veut confiant à la veille de la rentrée. Le ministre de l'Éducation assure que l'objectif est que tous les élèves et leurs professeurs dès demain. Certains élèves en situation de handicap pourraient ne pas disposer immédiatement d'un accompagnement AESH. Plus de 11 600 000 élèves retrouvent le chemin de l'école. Le nouveau service national démarre aujourd'hui pour 3000 jeunes. Ces volontaires s'engagent pour 10 mois au sein des armées. Ils ont entre 18 et 25 ans. Ils vont débuter par un mois de formation militaire. Logés et nourris en caserne, ils vont toucher 800 euros bruts par mois. Leur service va se dérouler uniquement sur le territoire français. On termine par du sport et du tennis. Les larmes de Novak Djokovic la nuit dernière. Diminué physiquement, il a été éliminé au premier tour de l'US Open par l'Argentin Mariano Navone en 5-7. C'est la première fois en 20 ans que le Serbe se fait éliminer avant un deuxième tour en Grand Chelem. Suite du premier tour aujourd'hui avec le numéro 1 français Arthur Fils. Il affronte le grec Stefanos Tsitsipas à partir de 17h heure française.
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Et toujours notre indicatif avec le groupe toulousain Monco Maroc dans le titre Psycho Song, extrait de l'excellent album paru en 2005, Végétal.

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1: 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Il est 17h.
2: Bonsoir à tous. L'essentiel de l'actualité, le bilan s'alourdit après les crues dévastatrices au Népal. 935 morts et près de 4000 disparus, dont 4 Français d'après les chiffres des autorités. Les recherches se poursuivent sur place. La facture continue de grimper à la pompe. En un an, le litre de gazole a augmenté de plus de 60 centimes. La faute au conflit au Moyen-Orient. Le gouvernement veut maintenir les aides destinées à certains secteurs alors que les tensions entre les États-Unis et l'Iran ont repris ce lundi. Et puis Sébastien Lecornu donne 15 jours à ses ministres pour renforcer la lutte contre les cyberattaques. Le Premier ministre leur demande d'appliquer le plan annoncé au mois d'avril après un été marqué par plusieurs piratages de services de l'État. Le plan prévoit 200 millions d'euros pour renforcer les moyens consacrés à la cybersécurité. Un homme de 33 ans a été arrêté après la fusillade qui a fait un mort et 5 blessés lors d'une rave party en Suisse. Une Italienne de 22 ans a été tuée. La police estime que le suspect pourrait avoir agi seul. Enfin, Chantal Latsou, Marianne James, Gérard Louvain ou encore Julien Lepers. Le monde de la télévision était réuni à Cannes cet après-midi pour les obsèques de Philippe Bouvard. Le journaliste et animateur est décédé la semaine dernière à 96 ans.
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0: 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Il est 18h.
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2: Nous sommes aujourd'hui le 31 août et notre portrait du jour est dédié à un sacré sportif. Il s'agit de George Heiser. Avouons-le, son patronyme est depuis passé sous silence. Et pourtant, ses exploits méritent à être davantage connus. Son nom est George Heiser. Il est gymnaste et pourtant sa situation ne se prête pas forcément à de grandes performances à l'art gymnique, puisqu'il est amputé d'une jambe. C'est le 31 août 1870, dans le nord de l'Allemagne, à la périphérie de la ville de Kiel, que George Heiser voit le jour. C'est à l'adolescence que sa famille s'installe aux États-Unis. George Heiser acquiert donc la nationalité américaine et est surtout un féru de sport depuis toujours. Et même un grave accident durant son enfance avec un train qui lui coûte la perte de sa jambe gauche ne lui retira pas cet amour sportif. Au début du XXe siècle, il est comptable, mais surtout gymnaste dans un club de la ville de Saint-Louis, dans l'état du Missouri. Le hasard souhaite que cette même localité soit celle qui accueillera les 3e Olympiades de l'ère moderne, 8 ans après Athènes et 4 après celle de Paris. Ces Jeux Olympiques en terres états-uniennes, qui plus est chez lui, motivent le gymnaste. D'autant plus qu'il est très doué. Avec sa prothèse de bois, George Heiser se qualifie et prend part aux joutes de gym. Alors, on ne va pas se cacher, ces épreuves olympiques de gymnastique aux Jeux de Saint-Louis s'apparentent à un grand championnat des États-Unis, car quasiment tous les concurrents sont américains. En ce qui concerne George Heiser, malgré son handicap, lors des épreuves, ce n'est pas une, ni deux ou trois, mais bel et bien 6 breloques qui s'adjugent. Le bronze à la barre fixe, l'argent en cheval d'arçon et au concours général en individuel, mais surtout 3 titres au saut de cheval, aux barres parallèles et à la moins connue et désormais disparue épreuve de la montée à la corde. Avec ses 6 médailles, il devient l'un des héros de ces Jeux de 1904, les premiers sur le sol de sa deuxième patrie. Des exploits inédits, presque uniques encore aujourd'hui dans l'histoire de l'olympisme. Il n'avait que 48 ans quand en 1919, il nous quitte, laissant derrière lui cet héritage et cette porte ouverte, avec quelques décennies d'avance, au paralympisme. Demain, on s'intéressera à l'histoire d'Émile Masson, fils, mais ce sera demain pour d'autres histoires d'un jour, et toujours avec Mémoire Sport.
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1: Il y a des films qui cherchent à rassurer, à expliquer, à conclure proprement. Et puis, il y a ceux qui vous attrapent fermement, vous collent dans un quartier par 40 degrés à l'ombre et vous disent simplement « Regardez ». Bienvenue dans Retour de Flamme, là où les grands films ne meurent jamais parce qu'ils continuent de déranger longtemps, longtemps après le générique. Aujourd'hui, c'est un film qui sue, un film qui crie sans hausser la voix, un film qui ne propose pas de solution, mais qui refuse le mensonge du calme.
2: Haine, c'est avec cette main que Caïn refroidit son frère. Amour, tu vois ses cinq doigts, il pénètre au plus profond de l'âme humaine. Car la main droite, c'est la main de l'amour.
1: Do the right thing. Une journée, un coin de Brooklyn et une tension qui monte lentement, comme un thermomètre qu'on ferait semblant de ne pas regarder.

0: Dann du wirst es. Salze. Sam Musik. Sam Rap, Sam Zucuna Musik, Sam Musik, Sam Musik. Capisce?
1: Spike Lee ne raconte pas une histoire spectaculaire, il observe une mécanique. Dans cette rue, tout le monde se connaît. On mange chez Sal, on traîne devant les immeubles, on parle fort, on s'agace, on plaisante à moitié. Le racisme n'est pas toujours frontal, il est souvent banal, mal rangé, presque invisible. Mookie livre des pizzas, il traverse les camps sans vraiment appartenir à aucun, il écoute, il encaisse, il esquive. Autour de lui, chacun porte sa colère comme un sac trop lourd. Certains la dissimule, d'autres la brandissent. Le film avance à hauteur d'homme. Pas de héros, pas de grands discours salvateurs, juste des situations ordinaires qui s'enveniment. Un mot de trop, un regard mal interprété, une injustice ancienne qui refait surface. La chaleur joue un rôle central. Elle ralentit les corps, échauffe les esprits, elle rend tout plus vif, plus brutal. Spike Lee filme cette suffocation avec une caméra mobile, nerveuse, qui semble chercher de l'air sans jamais en trouver. Et ce qui frappe, c'est l'honnêteté du regard. Personne n'est épargné, ni les dominants, ni les victimes, ni les témoins passifs. Le film refuse la simplification. Il préfère le malaise.

0: Sorti en 1989, Do the Right Thing a été accusé d'être dangereux. Pas parce qu'il incitait à la violence, hein, mais parce qu'il refusait de la lisser. Aujourd'hui, le film résonne encore plus fort. Les décors ont changé, les réseaux ont remplacé le trottoir, mais les mécanismes sont identiques. Même polarisation, même incapacité à s'écouter, même illusion que le problème vient toujours d'en face. Spike Lee ne filme pas une explosion, il filme tout ce qui la rend inévitable.
1: Mookie !
2: Quoi ?
1: Pourquoi il n'y a aucun black sur le mur ?
2: Demande à Sal, mec.
1: Sal, pourquoi il n'y a aucun black sur le mur ici ?
3: Tu veux des blacks sur le mur ? Achète-toi une pizzeria, tu pourras faire ce qui te plaît, d'accord ? Tu y mettras tes frères, tes oncles, tes nièces, tes neveux, ou ton père, ta belle-mère, moi j'en ai rien à foutre, tu sais. Mais ici, c'est ma pizzeria. Americano, italien sur le mur seulement.
4: Relaxe-toi, papa.
3: Oh, toi, commence pas, hein ?
0: Voilà. Toute la magie du cinéma, nous placer au cœur d'une situation inconfortable et nous empêcher d'en sortir avec une réponse facile. Do the right thing ne demande pas qui a raison. Il demande pourquoi tout le monde a tort au moment où plus personne ne cherche à comprendre. C'est un film qui brûle encore parce qu'il parle d'aujourd'hui. Et si on continue de le regarder, de le discuter, de s'y cogner, c'est peut-être parce qu'il nous rappelle une chose essentielle. Faire ce qu'il faut n'est jamais simple quand plus personne ne s'est vraiment écouté. On se retrouve très vite pour rallumer ensemble la flamme des films qui refusent de s'éteindre. C'était Retour de Flamme.

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2: D'habitude, dans Retour de Flamme, on ressort un vieux classique du cinéma, un film qui a traversé les années, une œuvre qui continue de nous parler. Aujourd'hui, exceptionnellement, nous allons rendre hommage à un autre grand classique, un monument, une institution, une expérience collective qui se transmet de génération en génération avec une remarquable obstination, le baccalauréat. Car enfin, soyons honnêtes, si l'on devait raconter le bac comme un film, personne n'oserait croire au scénario. Un adolescent révise pendant des mois ou prétend réviser pendant des mois, puis il passe les 48 dernières heures à négocier avec son destin, son café et ses fiches Bristol dans un mélange d'optimisme et de panique parfaitement contradictoire. On y trouve du drame, du suspense, des personnages secondaires ou en couleur, des rebondissements et parfois même une fin heureuse. Bref, tout ce qui fait les grands classiques. Alors puisque cette semaine voit débarquer dans les salles d'examen plusieurs centaines de milliers de héros, malgré eux, Retour de Flamme s'offre une petite entorse à ses habitudes. Pas de western, pas de film noir, pas de science-fiction. Aujourd'hui, le classique, c'est vous. Bienvenue dans Retour de Flamme.

Ainsi parlait Zarathoustra, parce que dans la tête de certains candidats, franchir la porte de la salle d'examen ressemble à l'ouverture d'un film épique. L'intrigue du classique d'aujourd'hui est simple. Un élève passe des mois à repousser certaines révisions, puis il découvre, environ 48 heures avant l'épreuve, qu'il aurait peut-être dû s'y prendre autrement. À partir de là, commence un voyage initiatique. Peuplé de fiches perdues, de citations incomplètes, de dates approximatives et d'une confiance en soi qui varie toutes les 7 minutes. Vu de loin, le bac ressemble à un rite de passage, une tradition nationale, une sorte de marathon intellectuel. Vu de plus près, c'est surtout une grande fresque humaine, avec ses héros, ses tragédies, ses coups de théâtre et parfois même ses comédies involontaires. Parce qu'il faut le reconnaître, et il faut reconnaître une chose, la veille d'un examen, même les meilleurs élèves deviennent capables de comportements tout à fait irrationnels. Dans cette histoire, les acteurs sont partout. Il y a celui qui relit son cours pour la 15e fois, alors qu'il le connaît déjà, celui qui affirme n'avoir rien révisé et qui obtient pourtant des résultats d'une régularité franchement suspecte. Celui qui décide de commencer un chapitre entier à 23h47. Choix stratégique comparable à celui d'entreprendre l'ascension de l'Everest en tongs un quart d'heure avant la tombée de la nuit. Et puis, il y a les parents. Ces personnages secondaires persuadés d'être parfaitement détendus. Et qui, à force de demander ça va, finissent par inquiéter tout le monde.

Les Sept Mercenaires d'Elmer Bernstein, parce qu'une semaine d'examen mérite bien sa musique de bataille. Au fond, le bac raconte quelque chose de très ancien. La peur de ne pas être à la hauteur. Cette peur-là n'a pas attendu les examens. On la retrouve dans les tragédies grecques, dans les romans, dans les grands films. Elle accompagne les êtres humains depuis qu'ils ont commencé à se demander ce que les autres pensaient d'eux. Et pourtant, chaque génération est convaincue qu'elle l'invente. Les grands films auraient probablement quelques conseils à donner. Le héros des temps modernes rappellerait qu'il est inutile de se laisser broyer par la machine. Celui de vol au-dessus d'un nid de coucou conseillerait de ne pas laisser la peur prendre toute la place. Les personnages des sept samouraïs rappelleraient que les grandes batailles se gagnent rarement la veille au soir. Et Cinéma Paradiso soufflerait discrètement qu'il existe une vie après les examens. Ce qui est une excellente nouvelle parce qu'il serait tout de même dommage que l'histoire s'arrête à la page des résultats.

Alors, à tous ceux qui vont entrer dans une salle d'examen avec un mélange de courage, de fatigue, d'espoir et parfois un léger sentiment de catastrophe imminente, rappelez-vous une chose. Aucun film ne se résume à une seule scène. Aucune vie ne se résume à une seule épreuve. Et aucun être humain ne se résume à une note. Voilà toute la magie de la vie et du cinéma. Nous rappeler, film après film, que les personnages qui nous touchent ne sont pas ceux qui réussissent tout. Ce sont ceux qui avancent malgré le doute. Alors, bonne chance à tous les candidats. Respirez, faites de votre mieux. Et si une citation refuse obstinément de revenir au moment crucial, dites-vous qu'elle a probablement rejoint cet endroit mystérieux où disparaissent les stylos, les mots de passe et les bonnes résolutions du 1er janvier. Les grands classiques nous ont appris beaucoup de choses, notamment qu'on est souvent plus solide qu'on ne le croit. Et qu'après le générique, l'histoire continue. C'était Retour de Flamme.

0: Une bouteille à la mer est un feuilleton de notre temps en 4 épisodes. Écrit et dit par Abder Éphémère. Cet épisode est le second. Une bouteille à la mer à Dame Nature. Si toutes les choses étaient vues depuis un peu d'altitude, toutes choses seraient sur un même plan. En effet, quelle différence faire alors entre toi, moi, la feuille qui frissonne sous le vent du soir, l'insecte qui traverse le halo lumineux du réverbère ou le réverbère lui-même qui semble tout éclairé. Toutes les choses et tout leur entre semblent toute autre chose et tout entre. Nous sommes faits d'infimes de toutes sortes, dont on retrouve toutes les variantes dans d'autres espaces que la nature, de la nature. Entre la nature et nous, il y a une sorte de relation de corps. Elle peut absorber une partie de nos déchets, guère plus, pour s'en repaître, se régénérer, et nous restitue l'oxygène si indispensable pour nous. Mais si l'une ou l'autre de ces parties abuse et en fait de trop, comme c'est le cas pour nous humains qui inondons les terres et les mers de déchets de toutes sortes, alors l'autre partie se retrouve asphyxiée et incapable d'accomplir sa tâche, pourtant si vitale pour nous quant à notre besoin de respirer cet oxygène. Sommes-nous inconscients? Pris de crétinisme aigu? Sommes-nous devenus aveugles que nous ne pouvons voir ce qui se passe sous nos yeux chaque jour? Où sont les adultes qui ont la responsabilité de gérer cela pour l'ensemble et qui laissent faire, sachant que leurs propres enfants se retrouveront sur des terres exsangues? Dès lors, que pouvons-nous et devons-nous penser d'eux? D'aucuns diront que l'oxygène qui nous est si vital pourrait être fabriqué par des machines et que d'autres machines pourraient recycler le gaz carbonique. Peut-être, mais pour l'instant, c'est loin d'être le cas. D'autres diront que nous sommes en train de couper la branche sur laquelle nous nous tenons, ce qui a une certaine réalité. Quoi qu'il en soit, en réduisant sans arrêt à sa portion congrue ladite nature, nous réduisons par là même notre espace de vie, voire de survie. Comme si nous nous suicidions, comme si on nous suicidait, et nous regardons faire le bourreau qui affûte son couteau. Est-ce cela que nous voulons? Est-ce cela vraiment? Plus nous sommes nombreux, chaque jour, moins il reste de place pour la nature. Quand allons-nous nous demander combien notre terre serait capable de nourrir d'êtres humains sans mourir elle-même? Serons-nous capables, s'il le fallait, à remiser nos ambitions de grande famille si le trop grand nombre d'humains dépasse les capacités nourricières de la terre? Sinon, quelle autre alternative avons-nous? Plus nous étudions cette nature, ce qui n'est pas mauvais en soi, et plus elle laisse entrevoir des niches à exploiter, surtout aux yeux des opportunistes commerçants. Alors que ces études pourraient être aussi l'occasion de tenter de reproduire l'extraordinaire équilibre de cette nature, du vivant, pour tenter de lui faire de la place, pour tenter de reproduire ces mécanismes extraordinaires dans de futurs vaisseaux spatiaux, par exemple, géants, qui pourraient emporter chacun en son sein plusieurs milliers de personnes en route pour l'univers. Avons-nous une place particulière dans le cycle de cette nature? Et si oui, quelle est-elle? Serait-ce justement d'être ce maillon qui permettrait de comprendre la nature d'où nous sommes issus et de lui trouver d'autres voies, spatiales peut-être, pour se développer? Notre intelligence trouverait là un champ d'expérimentation fantastique pour les humains que nous sommes. Serions-nous capables de commencer à protéger puis à reproduire pour subsister avant un jour d'inventer d'innombrables autres manières de vivre à partir de notre nature? Au lieu de cela, que faisons-nous? Nous inventons des objets en nombre si grands qu'on ne sait plus pourquoi nous les avons, ni pourquoi nous en avons tant, ni comment les stocker, et encore moins comment finalement les recycler. Et finalement, certains d'entre nous finiront enterrés sous le poids de leurs propres objets. Serions-nous inconscients à ce point que nous nous laisserions ensevelir simplement parce que certains laissent faire ? Regardons-nous dans la glace et demandons-nous quelles considérations ils ont pour nous. Aucune. Aucune. Aucune. Aucune. Aucune. Aucune. Alors, tâchons d'en avoir pour nous-mêmes et faisons ce qu'il faut pour mettre en place cette considération.
1: 3 countries on Crew 2, now making their way to the one and only International Space Station.
0: Une bouteille à la mer est un feuilleton de notre temps en 4 épisodes. Écrit et dit par Abder Ephémère.

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1: Bonjour à toutes et à tous, bienvenue à la chronique emploi recrutement de RGB. Je suis Jacques-Alexandre Reynard, votre expert en recrutement local du Mercato de l'emploi. Aujourd'hui, dans cette chronique emploi recrutement de RGB, je voudrais vous donner un petit tip de recrutement. Mon conseil du jour se porte sur la rubrique centre d'intérêt ou divers que certains mettent sur leur CV. Je vois souvent passer des cinémas, vélos, voyages, et cela n'a aucun intérêt pour un recruteur qui lit votre CV. Je donne toujours ce conseil aux candidats. Les centres d'intérêt n'ont d'intérêt que s'ils en ont. Pour faire simple, ne mettez cette rubrique que si vous avez vraiment quelque chose qui sort de l'ordinaire, qui pique la curiosité ou qui peuvent mettre en avant certaines de vos compétences. Tout le monde peut mettre vélo, cinéma, voyage dans cette rubrique, donc ça n'a pas d'intérêt. Par contre, réalisation de vidéos pour une association de quartier ou champion départemental de karaté, ça c'est intéressant, car cela vous caractérise vraiment et peut éventuellement intéresser le recruteur qui lira votre CV. D'ailleurs, il m'est déjà arrivé de présenter un candidat après un entretien en me basant fortement sur cette rubrique de CV et la personne a été recrutée. En conclusion, soit vous avez quelque chose d'intéressant et de caractéristique à mettre, alors mettez-le, sinon ne mettez rien. Ah et puis, si vous posiez la question sur mes propres CV, qu'est-ce que je mettais? Eh bien moi je mettais passionné du 9e art. Dans tous les cas, dans mes entretiens, soit mon interlocuteur avait la référence et nous pouvions en discuter un peu, soit il ne l'avait pas et je lui expliquais ce que c'était. Mais en tout cas, j'avais attisé sa curiosité. Si vous ne le savez pas, le 9e art, c'est la bande dessinée.
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2: Une bouteille à la mer est un feuilleton de notre temps en 4 épisodes. Écrit et dit par Abder Éphémère. Cet épisode est le second. Hé, est-ce que quelqu'un m'entend? Non? Alors, les mots s'écoulent et lavent nos blessures. La voix qui murmure à mes oreilles depuis si longtemps me dit de dire... Je suis du pays de France. Pas seulement parce que j'en ai la nationalité, mais parce que c'est là que j'ai choisi de poser ma valise, de fonder une famille et d'œuvrer au sein de la communauté locale des hommes et des femmes. Et peut-être d'y mourir si la mort survient maintenant. J'entends souvent ces derniers temps des personnes arguer du fait qu'elles auraient plus de droits sur l'ici, qu'elles considèrent comme chez elles. Plus que pour une autre personne nouvellement arrivée. Pourtant, si avantage il y a, il devrait plutôt être constitué des paroles et des actes que quelqu'un met en œuvre pour faire de l'identité géographique en question, qui nous abrite et nous protège, une encore meilleure entité, avec des conditions de vie plus appréciables par et pour tous ses habitants. Mais visiblement, ce n'est pas le cas. Il semble bien pourtant que rien du sang ou de la nationalité ne garantit à un être humain d'être équilibré. Sinon, tous ceux qui parlent en ce moment de chasser certaines personnes de France seraient des parangons d'humanité, d'empathie et de compréhension. Restent donc les paroles et les actes. Et si ce sont effectivement les seuls vrais éléments permettant de jauger quelqu'un, entre guillemets. Alors, toutes les considérations sur l'étrangeté de certains du fait de leur sang et de leur nationalité différente des autochtones ne seraient que paroles insultantes et salissantes. Je dirais que si la nationalité a quelque mérite, elle ne se mérite pas. Elle est une responsabilité. Ceux qui veulent l'endosser doivent assumer tous les devoirs qui en découlent. Car elle n'offre aucun privilège, hormis celui d'avoir conscience de vivre au sein d'une communauté culturellement et socialement intéressante, où l'on trouve un espace de sécurité suffisant pour se projeter dans ses projets personnels et collectifs. Si nation il y a, Elle a à voir avec la responsabilité d'un État de devoir fournir à ceux qui sont sous sa responsabilité administrative et politique un espace de sécurité où ils sont protégés et où ils pourront grandir individuellement et collectivement. Laisser penser que le sang aurait un rôle réel dans la légitimité à habiter cet espace européen si magnifique, c'est laisser la porte ouverte aux privilèges imaginés par les premiers arrivés pour laisser croire qu'ils sont le creuset d'une lignée particulière à ne surtout pas mélanger, avec l'idée que ceux qui en sont issus sont les élus. Mais aucun argument lié au sang ne saurait décider de l'attribution d'une nationalité. Seule une demande en bonne et due forme et des règles d'attribution claires, honnêtes, citoyennes et démocratiques devraient avoir droit de cité. Et moi je dis, hé, est-ce que quelqu'un m'entend? Hé, il y a quelqu'un? On dirait que non. Mais si un jour vous pouvez appeler quelqu'un pour dire que le temps de se taire est révolu. Et je vous dis à bientôt pour nous entendre de nouveau. Écoutez. Une bouteille à la mer est un feuilleton de notre temps en 4 épisodes. Écrit et dit par Abder Éphémère.
3: 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Il est 19h.
4: Bonjour à tous, à la une de l'actualité sportive, Tadej Pogačar devrait être opéré aujourd'hui à Barcelone après sa lourde chute sur le Tour d'Espagne. Le Slovène souffre notamment d'une fracture de la clavicule gauche, d'une fracture d'une vertèbre cervicale et d'une commotion cérébrale. Il a rassuré ses supporters avec une photo publiée depuis son lit d'hôpital. Sa fin de saison est très compromise. On passe au football avec la Ligue 1 et la fin de la deuxième journée. Hier soir, Monaco a dominé Marseille au stade Louis II, victoire 2-0. Grâce à un doublé de son attaquant Paris Brunner. Les Monégasques sont premiers du classement après deux journées, suivis par le Paris FC et Lille. Autre résultat hier, le Paris FC a largement dominé Nice sur le score de 3-0. Et Rennes s'en est sorti de justesse face à Le Mans, victoire 3-2. Direction New York et l'US Open en tennis. Qualification pour le deuxième tour hier d'Arthur Hinderknecht et de Luca Van Aché. Élimination en revanche côté français de Terence Tatman et de Hugo Gaston. Et place au numéro 1 français aujourd'hui, Arthur Fils affronte Stefanos Tsitsipas. C'est à partir de 17h, heure française. Et puis en MotoGP, Marc Marquez s'est imposé au Grand Prix d'Aragon. Hier, l'Espagnol décroche sa 4e victoire lors des 6 dernières courses. Pour son retour après 3 mois de blessure, Johan Zarco termine 15e. Fabio Quartararo finit 18e et dernier. Voilà pour l'essentiel de l'actualité sportive.
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6: 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C'est la rentrée des classes du 100% football amateur sur RGB 99.2 FM. Ravi de vous retrouver. 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Ce soir, autour de moi, Ben Ali, Jean-Gabriel Houillon, Abou Chatri, messieurs, heureux de vous retrouver.
7: Plaisir partagé, Farid.
6: Allez-y, allez-y, ouais, hein, messieurs.
7: Ouais, c'est la rentrée. Là,
6: c'est la rentrée.
8: C'est la rentrée.
6: C'est la rentrée des classes. Hein. Ouais, en tout cas, merci d'être à mes côtés ce soir. Chers auditeurs, auditrices, ce soir, nous allons parler de ruines, d'ascension, de buteurs et de transmission avec un invité exceptionnel, Florent Balmont, au téléphone dans quelques instants. Voici les cinq temps forts de l'émission. Vous le voyez aussi sur l'écran. Girondins, le retour en national est-il encore possible? Nolan Roux, le retour chez les amateurs, l'incroyable ascension de Grégory Poirier, Balmont donc raconte le haut niveau et on terminera messieurs par les clés du haut niveau. Vous êtes prêts messieurs? On va pouvoir démarrer. Vous êtes au 100% football amateur sur RGB 99.2 FM. On commence avec un club historique qui ne l'est plus.
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6: Premier sujet donc, les Girondins, le retour en national est-il encore possible après le verdict du tribunal de commerce de Bordeaux? Le maire de ville, Thomas Cazenave, a incité le comité exécutif de la Fédération française de football à réétudier le dossier des Girondins qui demande une réintégration nationale 1. Avant, c'était la Nationale 2, 4e division. Mais la Fédé, on l'a vu, on l'a lu, refuse de rouvrir le dossier. Alors, messieurs, quel est votre regard, d'abord pour commencer, sur ce club qui est en perdition totale, financièrement et sportivement? Qui veut prendre la parole?
10: On va laisser la parole au plus ancien.
11: Ah, ben, c'est une catastrophe, en fait, ce qui se passe. C'est une catastrophe et on a l'impression que les années passent et c'est de pire en pire. Sur le papier... Ça donnait l'impression l'année dernière avec une quasi-montée qui est passée. Ils sont passés à côté pour au final pour un match.
6: Avec le pompier de service Rio Mavouba.
11: Ouais, mais ça veut dire que quand il revient, quand même, c'est, lui, il y croit.
6: C'est vrai.
11: Et puis j'imagine qu'il demande des garanties pour venir à Bordeaux. Ils font une très belle saison. Malheureusement, ils ne montent pas. Et puis on a l'impression que voilà, bah, c'est terminé. Pourtant, on avait eu, il me semble, des garanties d'investisseurs qui mettaient des sous sur la table. Pour intégrer le niveau national et avoir un projet qui ne s'arrêtait pas à l'échec de la saison et de la montée qui est passée à peu de choses.
6: Oui.
11: Et puis on a l'impression qu'au final, ça y est, c'est terminé. Ça y est. Et puis on entend parler qu'ils vont jouer en R1. Enfin, c'est les Girondins de Bordeaux.
6: Exactement. On parle de ce club historique, mais messieurs, peut-être pour élargir le débat, est-ce que Gérard Lopez est-il l'unique fautif?
7: L'unique fautif? Peut-être pas, mais un responsable important de ce qui arrive aux Girondins depuis 3-4 ans où il a repris le club, c'est incontestable. Et tout le monde a envie de revoir Bordeaux au sommet avec...
6: Vraiment
7: oui,
6: tout le monde
7: parce que,
6: lorsqu'on entend les anciens, ils ne veulent pas se mouiller, hein, les
7: oui,
6: anciens joueurs.
7: C'est quand même un club mythique du championnat. Ils ont une base de supporters qui est incroyable. Donc la place de Bordeaux, c'est dans l'élite. Mais pour ça, je trouve qu'ils n'ont pas, la capacité de passer outre les réglementations. Et avec Bordeaux, je trouve qu'on a déjà fait beaucoup, beaucoup
6: c'est
7: d'exceptions.
6: C'est
7: et
6: vrai.
7: C'est ça qui me gêne, en fait.
6: Ben?
10: Bah, pareil. Hein. Je trouve que ce ne serait pas un éventuel retour... Même avec des garanties financières et une stabilité, je pense que sur le plan éthique et sportif, ce serait pas juste. Ce serait pas juste par rapport à d'autres clubs qui ont eu des situations similaires. Alors on va pas mettre de côté l'histoire du club. Hein. On sait tous que c'est un très grand club français, un club historique. Et c'est sûr qu'on préférait les voir au sommet, mais ça reste un sport. Ça reste un sport avec des règles. Avec un cadre qu'il faut respecter.
6: C'est vrai que c'est intéressant ce que tu dis, Ben, parce que peut-être que vous l'avez lu également dans la presse écrite, et notamment dans le quotidien L'Équipe. J'ai lu que Jean-Michel Aulas, le vice-président de la Fédération française de football, demandait la réouverture du dossier. Donc ce n'est pas un dossier qui laisse insensible.
11: Bah non. Surtout que, en fait, ça ne laisse pas insensible parce que tu as des investisseurs qui sont venus en garantissant des millions. À injecter dans les caisses du club et puis même pour faire table rase au final de tout ce qui s'est passé. Non, qui aurait pu penser qu'aujourd'hui Bordeaux serait aux portes de la R1? Je veux dire, ils ont un stade, c'est une ville, c'est une grande ville, ils ont une histoire Et puis, ce n'est pas forcément sur des décisions, sur un classement sportif qu'ils ont été rétrogradés d'abord en national et puis ensuite en national 1. C'est des décisions administratives. Donc, je ne sais pas si on leur a fait des cadeaux, pour le coup, à Bordeaux. En tout cas, on ne les a pas loupés, bien qu'il y avait des investissements garantis. Après,
7: ils ont eu le droit quand même de faire plusieurs recours. Oui. Et moi, je me rappelle d'un club en 2014. C'était l'USNAC qui, était oui. Oui. qui avait acquis sur le terrain sa montée en Ligue 2. Ligue 2. Oui. Et la Ligue avait trouvé le budget insuffisant. Et malgré je ne sais pas combien de recours, ils n'ont jamais eu une deuxième chance. Donc, je pense que la loi, il faut qu'elle soit la même pour tous, qu'on s'appelle Bordeaux ou qu'on s'appelle autre
8: chose. L'USNAC.
7: L'USNAC.
11: Ouais, à l'époque, l'USNAC aujourd'hui. Ils sont pas remontés, ouais. Mais ça allait sauver un autre club français avec bien plus d'histoire et de notoriété que l'USNAC. Là, pour le coup, ils ont décidé de crever l'USNAC, ce qu'ils auraient jamais dû faire, qui avait mérité sur le papier son accession.
8: Et c'est vrai. L'USNAC, dans les Girondins, on le rappelle à nos auditeurs auditrices, si besoin et si nécessaire, que notamment Zinedine Zidane est passé par ce club, futur sélectionneur des Bleus. Et dites-moi si je me trompe, mais je ne l'ai pas vu intervenir non plus sur la santé économique de ce club, de son ancien club.
11: Ouais, après, ça fait quand même un sacré paquet d'années qu'il est passé par Bordeaux. Il n'y est pas resté non plus comme il a
8: pas marqué. C'est quand même ce club qui l'a propulsé au plus haut niveau.
11: Bien sûr.
8: Après la SCAN.
11: Il est plus. C'est plus un Madridista qu'un Girondin aujourd'hui, Zinedine. À la limite, c'est peut-être s'il n'était pas intervenu sur la situation du Real. Mais je reviens sur le fait de. Il y a des règles, etc. Mais en fait, si les règles sont appliquées. Combien de clubs de Ligue 1 n'ont plus leur place en Ligue 1 pour des raisons financières? Et pourtant, ils ont toutes des passe-droits, des recours devant la commission, etc., devant le gendarme financier. Et on les a sauvés, ces clubs-là.
8: On les a sauvés,
11: alors, je dis
8: en
11: pas
8: effet.
11: On doit être indulgent avec Bordeaux, mais c'est vrai que ça fait quand même bizarre.
8: De voir ce club aussi bas.
11: Pour les amoureux du football, c'est sûr qu'on a tous grandi avec.
8: Je l'ai vu également, un repêchage possible en National 2, groupe H, à la place de l'Union Foot de Touraine. Donc on en saura plus dans quelques jours. Messieurs, on quitte Bordeaux pour les Bouches-du-Rhône. Nolan Roux, cet ancien attaquant, est de retour chez les amateurs. Après 465 matchs chez les professionnels, dont 295 en Ligue 1 et plus d'une centaine de buts, toute compétition confondue. Nolan Roux va évoluer chez les amateurs, ça fait plaisir. Il rejoint l'entente Graveson dans les Bouches-du-Rhône en district 1. District 1, ça fait drôle. À 38 ans, quel sera son rôle dans le groupe? Leader, exemple, vrai numéro 9 ou plutôt mentor?
10: Vrai numéro 9. Je pense que 38 ans, pour le monde pro, ça peut commencer à faire beaucoup. En amateur, on prend.
8: Si demain il t'appelle, tu le prends?
10: Ouais,
8: du côté de Saint-Leu?
10: C'est possible.
7: Non, mais ce qui est fou, c'est qu'il aurait pu continuer à jouer beaucoup plus haut, quoi,
8: oui,
7: et qu'il redescende de jouer en district. C'est ça qui est incroyable.
10: Ouais, c'est le district. Donc, avec le CV et le niveau, 38 ans en D1, il devrait être, il devrait finir meilleur buteur et emmener tout le monde avec lui dans son équipe.
8: Et Abou, ouais. Toi qui es un ancien attaquant, et je sais que tu continues à faire mal à certains défenseurs, qu'est-ce que ça dit de l'état d'esprit du foot amateur aujourd'hui que des anciens pros reviennent dans ce milieu amateur?
11: On en parlait avant de prendre l'antenne. Le pro qui vient, entre guillemets, rendre un peu de ce qu'on lui a donné grâce au milieu amateur. Moi, je suis toujours admiratif de ces joueurs-là qui pourraient partir, comme Cantona l'a fait, au plus haut niveau, à son apogée, mais qui décident ils prennent un risque aussi, ces gens-là.
8: Ah, complètement.
11: Ah oui, parce qu'en phase 2, ils vont avoir des défenseurs qui vont se dire « Ah, moi, j'ai bouffé le Nolan Roux, je l'ai muselé, etc. » C'est des joueurs qui n'ont plus rien à prouver, entre guillemets, parce que leur carrière parle pour eux. Ça témoigne, je dirais, surtout d'un amour du foot, du vrai foot. C'est vraiment des amoureux du football quand tu descends à ce niveau-là, en tout cas, en plus, même pas au niveau national amateur, ni même au niveau régional, il est au niveau départemental. Là, c'est vraiment l'amour pur du football.
8: Exactement.
11: Comme je le vois quand il y a un défenseur de Nicolas Zule du Dortmund, équipe d'Allemagne, Bayern.
8: Je l'ai vu, oui.
11: Il a tout gagné, il est parti jouer en district, lui aussi, en départemental, pour jouer avec ses copains. Mais oui.
8: Ça, c'est beau, ça, c'est fort.
11: Bah oui, mais il y a plein de joueurs qui font ça. Ils l'ont fait avec le foot corpo.
8: Il en existe encore, exactement. Jean-Gabriel, d'après toi, derrière ce retour chez les amateurs en départemental 1, il y a une vraie ambition sportive ?
7: Je ne pense pas qu'il y ait une vraie ambition sportive, parce qu'il habite à côté de là où il joue. Donc, je pense que c'est un choix aussi familial, un choix pour ses enfants également. Mais je pense qu'il y a peut-être la volonté aussi de transmettre aux jeunes, au-delà de la compétition. Et je pense que c'est une de ses motivations, ça, certainement. Et puis, ce qui est incroyable aussi, c'est pour les joueurs qui jouent avec lui en district, avoir l'occasion de côtoyer un ancien pro, ça doit être fantastique de jouer avec lui.
8: Avant de redonner la parole à Ben, hein, mais n'hésite pas à prendre la parole, hein, Ben, mais... comme on a quand même un grand attaquant sur le plateau. Abou, un attaquant peut-il continuer à jouer plus longtemps qu'un défenseur ?
11: Ça va dépendre de plein de choses. Déjà, est-ce qu'il aime toujours le foot ? Est-ce qu'il a envie d'aller s'entraîner pour jouer ? Au-delà de l'hygiène de vie, de la condition physique, hein, c'est d'abord, est-ce qu'il a toujours la niaque ? Est-ce qu'il a toujours envie de jouer ? Moi, tu vois, j'ai bientôt 44 ans, j'ai toujours envie de jouer au football.
8: Ah, ça, je sais.
11: Voilà, j'arrive pas à passer le cap et passer coach. Je suis pas coach dans l'âme, je suis joueur. Donc oui, je pense qu'il va continuer à jouer. Et puis, comme tu le dis, c'est un vrai kiff, je pense, pour ses coéquipiers, mais aussi pour ses adversaires, et aussi même pour tout le championnat. Parce que je pense qu'il y a plein d'équipes qui ont coché le match contre son équipe, que ce soit le match aller, match retour. Ils vont être contents de jouer. Et puis, ça va être une locomotive, ça va mettre un peu la lumière sur le championnat départemental, sur les équipes, sur peut-être... je ne sais pas, mais ça va permettre, je pense, à tout le monde de bénéficier de son expérience, etc. Et puis, il n'est pas venu prendre une retraite. Je pense que si, comme je disais, il prend un risque, il a quand même envie de marquer des buts. Un buteur, oui. Il veut toujours marquer des buts. Quel que soit le championnat à 6, championnat handisport, ce que tu veux. Et il voudra toujours marquer des buts. Mais
8: Après, donc, le grand attaquant, passons au grand entraîneur, qui est Ben. Est-ce que lorsque tu prépares ton match avec ton équipe et que tu sais qu'en face, chez l'adversaire, il y a un nom, un grand nom, est-ce que tu vas changer de philosophie ? Est-ce que tu vas apporter une attention toute particulière ou pas forcément ?
10: Franchement, pas forcément, parce que c'est dans la préparation d'un match. Je pense que quand on prépare un match, ce qui est rassurant pour les joueurs, c'est quand il y a une certaine forme de routine. C'est-à-dire que la préparation, il y a des éléments qui reviennent. On met des petits éléments différents en fonction du match pour contextualiser. Mais si on en vient à vraiment changer toute la routine de la préparation, on a plus de chances de perturber l'équipe que de la laisser performer. Donc moi, je suis pas du genre à vraiment changer la façon dont on évolue parce qu'il y a un adversaire avec un nom. Je l'ai vécu la saison dernière, d'ailleurs.
8: Avec qui ?
10: Il y a Lille-Adam, il y avait Jean-Christophe Brébeck.
8: Ah oui !
10: Voilà, donc on a préparé...
8: Coach chez les jeunes, du côté de Persan.
10: Voilà, et on l'a joué, on l'a abordé comme...
8: Est-ce que tu lui as demandé son maillot à la fin du match ?
10: Non. Je suis pas sûr que Lille-Adam ait le budget pour distribuer des maillots, hein, avec tout mon respect.
8: C'est vrai.
10: Mais je suis pas sûr qu'en amateur, on ait ce budget-là pour filer des maillots à la fin du match.
8: En tout cas, c'était intéressant. Merci Ben. C'est vrai qu'il ne faut pas tout chambouler juste pour un seul joueur. Le football, on le rappelle, c'est un jeu collectif. Soyez les bienvenus au 100% football amateur si vous nous rejoignez. Troisième sujet, et coup de cœur.
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8: Oui, alors parlons maintenant du coup de cœur de l'amateur au FC Nantes, l'ascension de Grégory Poirier. Je vais te donner la parole, Jean-Gabriel. Je le rappelle à nos auditeurs auditrices, hein, Michel Dazarkarian n'a pas survécu après 3 défaites en Ligue 2 et une nouvelle tête est arrivée chez les Canaries. Grégory Poirier s'est formé et perfectionné à Arles, Andoum, Saint-Malo, Martigues et finalement au Red Star. La saison dernière, il avait mené ce club de Paris à la 4e place de Ligue 2, et je le rappelle également, ce week-end, premier match face à Guingamp, l'équipe préférée de notre ami Jean-Gabriel, et match nul 3 partout. Son parcours dans le monde amateur l'a-t-il suffisamment préparé au haut niveau, d'après toi, Jean-Gabriel ?
7: Ce que j'aime bien chez Greg Poirier, en fait, c'est qu'il a suivi toutes les étapes. En fait. Il a commencé vraiment dans le monde amateur. Il a été très longtemps coach à Martigues, qui est à la limite du professionnalisme. Le Red Star, je pense que c'est là où il a éclaté au plus haut niveau et qu'on a découvert son style de jeu, la façon dont il faisait jouer ses équipes. Et puis après, quand on a une proposition du FC Nantes, j'allais dire, ça se refuse pas. Donc, je trouve que c'est un coach qui a franchi les étapes, qui est encore jeune, qui a une vraie philosophie de jeu. Et je pense que ça fait vraiment partie des coachs qui montent en ce moment. Ouais.
8: Abou, Ben, le parcours de Grégory Poirier prouve-t-il que le monde amateur peut encore ouvrir des portes du haut niveau ?
10: Bien sûr, bien sûr. De toute façon, c'est comme tout, hein, le foot amateur fournit les joueurs et doit également fournir les éducateurs, parce que les joueurs, ils n'arrivent pas au haut niveau par hasard. C'est qu'à un moment donné, ils ont été bien encadrés. Et c'est inspirant, surtout pour ma part, de voir des éducateurs d'en bas gravir les échelons. Et arriver là. Après, non, ça se refuse pas. Non, c'est sûr que c'est un club historique. Attention quand même au président qui aime bien jouer aux chaises musicales.
11: C'est vrai, c'est vrai. Et je pense que aujourd'hui, le football, je vais pas reprendre la phrase de Mbappé, mais le football, il a changé, c'est la vérité. Quelques années en arrière, jamais tu aurais pu entendre un nom comme Grégory Poirier au FC Nantes. Il prenait que des gros noms. Ou alors, il tournait avec 4-5 entraîneurs qui étaient déjà passés par Nantes, qu'il avait lui-même déjà viré, et il faisait, entre guillemets, chaque fois un retour aux sources. On a connu ça avec Der Zakarian, avec Ljubic, avec Camboire, etc. Et c'était un peu des chaises musicales. Ils ont tous été virés, ils sont tous aussi revenus au moins une fois. Là, il prend le pari. Est-ce qu'il aurait pris le pari en Ligue 1 ? Je ne suis pas sûr. Il se permet de faire ça parce que c'est la Ligue 2. Sauf que Poirier, aujourd'hui...
8: Il connaît la Ligue 2.
11: Avec le Red Star, je pense qu'effectivement, il a passé un cap avec le Red Star, même le Red Star. Donc, personne n'aurait pu dire qu'en sortant national, c'est devenir une grosse équipe de Ligue 2. Par le jeu, par sa philosophie, etc. Puis par les joueurs qui, eux, ne sont pas des gros stars comme il peut y avoir dans d'autres clubs de Ligue 2 avec des plus gros budgets, une plus grosse histoire. Et pourtant, ça jouait quand même mieux. Et puis, on le voit bien, aujourd'hui, il y a des joueurs du Red Star qui partent.
8: Exactement.
11: Après, il ne s'en va pas non plus avec les valises vides. Il a réussi à faire venir son
8: staff. Voilà, et puis son staff aussi.
11: Et puis son capitaine l'année dernière. Donc au final, il va avoir des relais parce qu'il est entouré des gens avec qui il a l'habitude de bosser. Et sur le terrain, il aura déjà un relais et je pense qu'on va peut-être lui donner, carte blanche en tout cas au niveau sportif.
8: Est-ce possible chez l'Equita ?
11: Est-ce que ça peut être pire que ce qui a déjà été fait depuis le début de la saison ? Non. Quand on voit l'année dernière la Ligue 2 et puis maintenant, la Ligue 1 descendre et puis maintenant un début catastrophique. Je pense que... Qu'est-ce qu'il a à perdre, au final ?
8: Alors, je ne te coupe pas, tu as bien terminé, Abou ?
11: Oui, bien sûr.
8: Parce qu'on avait quand même un correspondant en direct, et je ne sais pas si on pourra le faire chaque semaine et chaque week-end, mais il y avait Jean-Gabriel qui était au match. Donc, toi, est-ce que tu as senti la patte, déjà, de Grégory Poirier chez les Canaries ?
7: Sur le match de samedi, c'est difficile à dire, mais par contre, il était en communication régulière avec tout son staff. Et une grosse partie de son staff était au premier rang, dans les tribunes derrière.
8: D'accord.
7: Et j'ai remarqué qu'il y avait énormément de communication avec des micros VHF. J'étais assez impressionné par le dispositif. Et puis, Nantes qui sortait de 3 défaites quand même consécutives, j'ai trouvé qu'il y avait un jeu quand même, parce qu'il était nommé coach 3-4 jours avant. Donc,
8: à la base, il y a eu certainement une réaction d'orgueil.
7: Une réaction d'orgueil, mais on voyait que c'était pensé. Quoi. C'était ce que le FC Nantes faisait, c'était cohérent, c'était réfléchi, ça ressemblait à la philosophie, je pense, qu'il veut mettre en place.
8: Est-ce que tu veux pas dire, peut-être, et je te connais, je te comprends, c'est qu'en deuxième mi-temps, les Guingampais n'ont pas vu le jour.
7: Oui, c'est vrai. Je peux pas dire le contraire. Hein. Donc, Guingamp mène 2-0. Le FC Nantes revient à 2-2. Le FC Nantes gagne 3-2. Ouais. Il reste quelques minutes à jouer. Et après, 3 partout. C'est ça la physionomie du match. Avec une domination nantaise sur l'ensemble du match. Il faut le reconnaître.
8: Pour élargir aussi le débat, messieurs, il y a eu, je crois, plus de 20 entraîneurs sous l'ère Kita. Est-ce un signe d'instabilité structurelle ou de très haute exigence ? Trop haute exigence ?
10: Non, ben. Je pense que c'est de l'instabilité. Et puis, structurelle, c'est peut-être, à un moment donné, aussi discréditer certains acteurs du club qui ne doivent pas forcément être pour le fait de changer de staff tout le temps. Je pense que c'est l'instabilité du président, faut dire ce qui est.
11: C'était la troisième option.
10: C'est l'instabilité du président, c'est des caprices. c'est ouais, une chaise musicale.
8: Il
10: ne
8: faut
10: donné...
8: pas l'oublier, heureusement qu'il est là. C'est lui qui
11: met l'argent dans sa poche. Il peut se permettre, c'est pour ça. C'est la différence entre être un président, je dirais, conscient et responsable et d'être tout puissant parce que tu mets tous les... Tu ne peux pas être un président dictateur, etc. Ça, c'est toujours... Mais je ne sais pas...
8: Retourner si contre
11: mais ça,
8: le
11: c'est
8: club.
11: Toujours très mal passé, très mal fini. Et on a l'impression qu'il recommence tout chaque fois les mêmes erreurs.
7: Mais ce qui se passe mal aussi, c'est que c'est la famille Kita qui fait en partie le recrutement, que la direction sportive le veuille ou pas. Oui. Donc déjà, dans ce mode de fonctionnement, c'est déjà incohérent.
10: C'est exactement ça. C'est qu'à un moment donné, avoir le portefeuille, c'est une chose, mais ça ne donne pas les compétences pour la gestion d'un club. Et à un moment donné, il y a le financier, il y a le sportif. Et quand on mélange les deux, c'est un peu... C'est là où ça devient problématique. Recruter des joueurs sans forcément avoir l'aval du staff, sans réel directeur sportif ou de direction
11: sans
10: déjà.
11: Concertation. Est-ce sans que concertation. Le coach, il le veut, ce joueur-là ?
10: Voilà. Donc, on peut mettre n'importe quel coach, hein, mais si je veux jouer au ballon avec un profil ou avec des joueurs qui savent la garder et qu'on m'emmène 15 athlètes, ouais. Voilà, j'ai beau essayer, c'est pas dans leur ADN, c'est pas dans le mien, ça va pas matcher. Donc, il faut, à un moment donné... Là, du coup, une structure mieux pensée, mais le décisionnaire de tout ça, c'est lui. Et il va falloir qu'il l'apprenne à
8: déléguer. Qu'il prenne du recul. Mais il a pris du recul. Et il a donné plus de pouvoir à son fils, mais dans les faits, ça ne lui donne pas raison.
11: En fait, il faut que chacun reste à sa place. Le sportif au technicien, au joueur, l'administratif, le financier, ceux qui prennent les décisions aux investisseurs. Chacun doit être à sa place. Mais quand il y a, entre guillemets... une immersion, mais enfin, je sais pas, un mélange des genres, c'est très compliqué. Chacun doit tenir son rôle. Dans d'autres clubs, ça se passe très bien, et pourtant, il y a des présidents qui sont très puissants. Quand on voit à Rennes le travail qu'est fait à Rennes depuis tant d'années, ils sont régulièrement en Coupe d'Europe. Je sais pas, c'est quand la dernière fois que Rennes a fait. Aujourd'hui, Rennes, c'est une équipe dont on sait qu'elle va jouer le maintien en Ligue 1. Elle va pas jouer ni les premiers rôles, ni les premières parties du tableau, elle va jouer le maintien.
8: Quelle équipe ?
11: Nantes.
8: Ah, Nantes.
11: Nantes. Rennes a changé. Rennes, ils ont pourtant un président. Enfin, c'est compliqué de faire plus riche.
8: Oui.
11: Pourtant, il sait se rester à sa place. Voilà. Il n'y a pas d'ingérence dans le sportif. Et c'est le problème qu'il y a eu avec Nantes au niveau de la famille Kita.
7: Pour rebondir sur le sujet aussi, un des gros soucis à Nantes depuis quelques temps, c'est la valse des entraîneurs. Parce que on peut changer les entraîneurs, mais ce qu'on ne peut pas changer, c'est la philosophie de jeu. Parce que les entraîneurs qui ont été choisis avaient des philosophies complètement différentes les uns par rapport aux autres. Donc c'est là où on voit qu'il n'y a pas de direction sportive. Il y a un moment donné, il faut fixer ce qu'on veut, dans quelle direction on veut aller, et pour ça, quels sont les hommes pour pouvoir aller dans cette direction. Et c'est pas du tout ce qui est fait à Nantes depuis des années.
11: Ouais. Il a les moyens d'assumer la valse des entraîneurs. Il peut se le permettre, mais à un moment donné, l'argent ne peut pas tout résoudre. Effectivement, je pense qu'on est aussi dans une nostalgie du jeu à la nantaise qui n'existe plus. C'était un autre siècle, c'était une autre époque. Aujourd'hui, Nantes, c'est un club lambda de Ligue 1, et aujourd'hui, c'est un club... Dans les débuts, c'est un club historique, hein. Mais il ne faudrait pas que ça tourne au vinaigre et que ça finisse un peu comme Bordeaux. Voilà. Ce serait dommage parce qu'ils ont un beau stade, un bon public. Il y a un président qui a encore des moyens pour faire des choses. Après, est-ce qu'il a fait les meilleurs choix ? Je ne suis pas sûr. Est-ce qu'il a répété plusieurs erreurs sur les dernières années ? Certainement. On le voit. Voilà.
8: Merci messieurs pour ces trois premiers débats. Il est 19h25, on change de format, place à l'interview du soir avec Florent Balmont.
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8: Florent Balmont est avec nous au téléphone, allô ?
14: Oui, bonsoir.
8: Oui, bonsoir Florent, merci. Je sais que vous êtes très occupé et merci de votre disponibilité. Rentrons, si vous êtes d'accord, dans le vif du sujet. Si vous deviez donner qu'un seul conseil à un joueur amateur qui rêve de progresser, voire de toucher le haut niveau, ça serait lequel ?
14: Oula, après, il y a plein de choses, mais je pense que déjà le travail, on le répète souvent, mais c'est le travail au quotidien. Ouais.
8: Et la première leçon que vous aimeriez lui transmettre ?
14: L'exigence. Je pense que l'exigence dans tout ce qu'on fait, s'il veut progresser, c'est tous les jours, c'est d'être une remise en question aussi tous les jours, qui est importante. Moi, je le vois avec mes joueurs cette année. C'est un groupe de 17 ans, et même s'ils sont dans un centre de formation, par moment, des fois, ils ont du mal à être exigeant tous les jours. Je pense que même pour un joueur qui est dans le monde amateur, c'est d'avoir cette exigence et d'être le meilleur tous les jours.
8: Exactement, l'exigence au niveau, la régularité fait souvent la différence. Concrètement, qu'est-ce qui permet à un joueur de rester performant et concentré semaine après semaine, alors que chez les amateurs, les conditions sont beaucoup plus variables?
14: Ouais, bah après c'est vrai que sur le monde amateur, moi je l'ai connu, donc c'est pas facile parce que les installations sont pas les mêmes, on n'a pas toujours même le terrain même en entier, donc c'est vrai que c'est pas facile. Et je pense que le monde amateur aussi, on en voit de plus en plus. Il y a des joueurs qui sortent du monde amateur parce que je pense qu'ils ont peut-être cette ils se construisent aussi un peu tout seuls. Donc ça, je trouve que c'est important. Et dans la formation, je trouve que les jeunes aussi, voilà, il faut aussi d'être derrière eux parce que je pense que la formation aussi, ceux qui réussissent, c'est ceux qu'on, pour moi, voilà, c'est cet aspect mental. Ce qu'on le dit souvent, moi, ce qui m'a servi aussi pendant ma carrière, c'est, je pense que c'est l'aspect mental, la façon de ne pas lâcher, d'être exigeant, de nous remettre en question, d'avoir cet aspect de toujours vouloir gagner et d'être compétiteur.
8: Compétiteur, en effet. Vous avez connu, Florent, la pression des grands matchs, des objectifs de titre, de maintien, de qualification. Comment apprend-on à gérer cette pression et à ne pas se laisser dépasser par l'enjeu?
14: Je pense qu'au début de la carrière, c'est un peu plus difficile. C'est vrai qu'après, avec l'expérience et tout ce qu'on met en place, on y gère un peu plus. C'est vrai que moi, j'ai souvenir au début, mon premier match en Ligue 1, où je crois que la journée où j'avais pas pu faire la sieste, j'y arrivais pas, j'avais une excitation et j'avais fini les crampes au bout de la 80e, qui m'est jamais arrivé après par la suite. Donc je pense que c'est ces côtés-là qui font que les premiers matchs sont difficiles parce qu'il y a beaucoup d'attentes et d'émotions, parce qu'on l'attend souvent. Et puis au fur et à mesure, c'est aussi de prendre du recul. Mais si après on travaille bien l'entraînement, moi je le répète souvent, c'est on joue comme on s'entraîne. Si on met l'exigence à l'entraînement, normalement on doit bien gérer le match. Si on est bon à l'entraînement, c'est que ça va être normalement une finalité à la fin pour le match.
8: Autant que possible, avant de laisser la parole à mes consultants, est-ce qu'il y a des trucs entre nous, Florent, que vous avez mis en place, et notamment pour cette journée un peu spéciale lorsque vous avez découvert la Ligue 1?
14: Non, après je me suis préparé, je l'attendais depuis longtemps, parce que à l'époque j'étais beaucoup dans le groupe avec Lyon, et j'avais pas l'opportunité, j'étais souvent sur le banc, et ça s'est fait vite parce que je l'ai su que le jour même. Et puis après, le matin du match. Donc après, il n'y a pas de méthode. Après, c'était plus, je pense qu'au fil du temps, c'est de se connaître aussi, c'est de d'appréhender un peu mieux les matchs, d'essayer de pas se coucher trop tard, de pouvoir faire la sieste, de récupérer, d'être au calme. Chacun ses méthodes. Il y en a qui écoutaient la musique. Moi, c'était un peu moins la musique. Je me mettais peut-être un peu à part. Voilà, chacun sa méthode pour vraiment essayer d'être concentré, de vivre au mieux la préparation d'un match.
8: Oui, c'est vrai. Je ne sais pas si vous êtes d'accord avec moi. On l'avait vu à l'époque, hein, notamment la gorgée de Volvic de Zidane. Et ça lui a donné pas mal de chance dans sa carrière. Plaisanterie à part, je laisse la parole à Jean-Gabriel.
7: Oui, bonsoir. Moi, je voulais revenir un petit peu sur votre carrière de joueur. Vous étiez quand même défini comme un joueur de caractère, un joueur relativement discret.
14: À peine.
7: Et est-ce que, alors je ne sais pas si c'est l'influence des réseaux sociaux, mais j'ai l'impression qu'aujourd'hui, les joueurs sont beaucoup plus lisses qu'ils pouvaient être que dans le temps, et que les joueurs un petit peu de caractère sont moins présents. Qu'est-ce que vous en pensez?
14: Ouais, bon, après, sur les réseaux sociaux, on peut montrer ce qu'on veut. Hein. Après, ça, c'est vrai qu'avant, il n'y avait pas les réseaux sociaux, et c'est vrai que maintenant on peut montrer une belle image sur les réseaux sociaux et puis derrière être peut-être différent. Mais après c'est vrai que moi j'ai toujours eu ce côté un peu teigneux, et je pense que voilà, on donne des fois, on a des étiquettes comme ça. Moi j'ai jamais cherché un peu, moi j'ai toujours été comme ça, ne pas me mettre en avant, même vers les médias, tout ça. Et après, on a des étiquettes, il faut faire avec. Peut-être que maintenant, l'image des réseaux sociaux font que peut-être qu'on va cibler peut-être un peu plus joueur par rapport à ce qui manque, mais attention à ces réseaux sociaux qui font que, bon, pour moi, on peut montrer aussi plein de choses. Et derrière ça, bon, c'est peut-être pas la vraie personnalité.
8: Je reprends la parole, Florent. Dans le foot amateur, certains joueurs ont énormément de talent, hein, et il y en a en plateau également ici. Mais parfois, certains manquent de discipline. Dans votre carrière, quelle place occupe vraiment le travail et l'hygiène de vie dans la réussite d'un footballeur ?
14: Ah bon, moi, elle est en première place, hein, je pense. Hein. Il y a un peu tout, mais c'est sûr quoi, s'il y a l'hygiène de vie. Comme vous dites, il y a aussi l'aspect familial. C'est vrai que moi, j'ai rencontré ma femme très tôt, donc j'avais déjà ce concours familial très tôt, donc ce qui fait que ça m'a aidé aussi. Je sais que par moment, bah, moi, dans des équipes, il y avait des jeunes joueurs qui n'étaient pas encore, pas stables, donc ce qui fait qu'il y avait plus tendance à peut-être sortir après les matchs, et c'est logique à un certain âge, quand on est jeune. Et c'est vrai que moi, j'ai eu ça rapidement, et ça, je trouve que c'est important d'avoir ce côté de... Il faut profiter, mais en tant que footballeur, on est automatiquement, voilà, il faut être performant tous les week-ends. Donc, c'est sûr qu'il faut avoir une hygiène de vie, un confort familial important pour pouvoir, pour moi, durer comme j'ai fait, mais comme beaucoup de monde. Moi, j'ai un exemple comme Marquinhos. Moi, je pense que des joueurs comme ça qui ont encore une carrière, mais parce que je pense qu'il y a vraiment une hygiène de vie. Une exigence sur ça au quotidien.
8: Ou le Brésilien Dante du côté de l'OGC Nice.
14: Oui,
8: je laisse la parole à Abou, à Ben, qui veut prendre la parole.
10: Je vais prendre la parole. Bonsoir Florent.
14: Bonsoir.
10: On a connu le joueur. Moi, je suis curieux, notamment en tant que supporter lyonnais, de connaître le coach Balmont. Quel est le style? Et puis, curiosité là, un peu peut-être mal placée, mais est-ce qu'à un moment donné, on a des chances de te voir sur le banc de l'OL dans un futur plus ou moins proche?
14: Après, moi, c'est déjà, on va dire, en tant que coach, je pense qu'il y a quelque chose qui ressort un peu, c'est ce côté aussi de travail au quotidien, d'avoir une équipe qui montre du caractère, mais dans le bon sens. Voilà, c'est ce que j'ai essayé de faire aussi, même si on me donnait un comportement un peu teigneux, c'est d'avoir cette exigence de rien lâcher, d'avoir un état d'esprit irréprochable, de sortir une équipe qui lâche pas. Ça, pour moi, c'est important. Et puis après, cette capacité aussi à pouvoir jouer, essayer de jouer, de montrer, voilà, une identité. Et sur le côté de ce que j'ai connu aussi à Lille, d'avoir cette capacité à jouer vers l'avant, d'avoir cette possibilité, je leur dis à ces jeunes joueurs, parce que moi j'ai des 17, donc ils sont de plus en plus jeunes, de savoir cette capacité tout de suite de la prise de balle, d'aller vers l'avant si on n'a pas la possibilité, mais voilà, savoir cette intention là pour avancer dans le terrain et pour aller marquer des buts. C'est un peu ce côté là ce que j'essaye de mettre en place. Et après j'ai pas de plan de carrière. J'ai passé moi mon formateur l'année dernière, ce qui fait que je franchis des paliers comme j'ai fait pendant ma carrière. Je fais pas de bruit, mais j'avance. Et puis voilà, j'ai déjà passé 3. Je suis dans la formation à Lyon qui me plaît. Et pour l'instant, je pars dans cet aspect-là, dans la formation.
8: Question d'Abou.
11: Alors moi, bonsoir Florent.
14: Bonsoir.
11: Alors j'ai plusieurs petites questions à te poser.
8: L'émission dure qu'une heure. Hein.
11: Non, je sais, non. là, pour ça, je vais les poser pêle-mêle.
10: J'en ai d'autres pas. Aussi.
11: Non, je voulais savoir comment on se comporte, ou plutôt, est-ce que les joueurs que tu coaches savent la carrière que tu as eue? Parce que là, tu as des 17 ans.
14: Oui.
11: Ils n'ont pas forcément eu l'occasion de te voir jouer. Ça, c'était ma première question. La deuxième question, c'était... est-ce que tu fais quelque chose de particulier, toi, effectivement, qui fuis un petit peu les médias? Aujourd'hui, les réseaux sociaux ont pris le pas sur tout le reste, l'apparence, etc. Mmh. Comment tu fais pour gérer ton groupe, pour essayer de le préserver le plus possible? Parce qu'autour d'eux, ils ont plein de sollicitations, les réseaux, les agents, les probables contrats,
8: les faux agents,
11: etc. Ouais, voilà. Mmh. On leur fait miroiter peut-être parfois un niveau qu'ils n'ont pas encore, mais qu'ils peuvent peut-être avoir par le travail, tu le rappelais. Voilà, donc c'était ces choses-là. Et oui, après, petite anecdote particulière. Aujourd'hui, des joueurs comme Florent Balmont, j'ai l'impression qu'il y en a de moins en moins. Ça n'existe quasiment plus. Un joueur teigneux, besogneux, dans le devoir, etc., qui n'est pas forcément, comme il le dit lui-même, le plus exposé médiatiquement, mais c'est des joueurs qui étaient tout le temps alignés.
8: Exactement.
11: Et qui se retrouvent à faire des centaines et centaines de matchs de Ligue 1. Voilà mes questions pour toi, Florent.
14: Ok. Et juste la première, j'ai pendu, parce que ça a coupé juste au début.
11: La première, c'est comme tu as un groupe jeune en 17 NAS, c'est des joueurs qui n'ont pas forcément vu des matchs au cours de ta carrière. Et est-ce qu'ils se sont renseignés? Est-ce qu'ils savent le joueur que tu as été? et puis comment après on agit pour rester toujours
8: focus.
11: Ouais, focus, oui. Et leur dire que bah pour y arriver, bah il y a du boulot.
14: Ouais, c'est vrai que je pense qu'ici on peut toujours se poser cette question-là, parce que c'est vrai que c'est des jeunes joueurs, mais après je pense qu'avec tous les

0: Deuxième question, c'est vrai que moi, ce que je trouve maintenant dans le football, c'est dans la formation, c'est aussi tous ces agents autour du jeune joueur. Et ce qui fait que pour moi, voilà, c'est un peu dangereux. C'est vrai que moi, j'ai eu pendant ma carrière un agent qui est un ami maintenant, et pour moi, ça c'est super important. Mais maintenant, je trouve que dans la formation, voilà, on laisse beaucoup de place à ces personnes-là, et ça peut être aussi dangereux parce que les jeunes joueurs, voilà, je pense que oui, maintenant, je pense qu'il n'y a pas un seul joueur qui n'a pas un agent maintenant, parce qu'avant c'était
1: Et très tôt,
0: exceptionnel.
1: trop tôt.
0: C'est trop tôt pour moi, mais bon, après, ça c'est maintenant, c'est le milieu du football qui est comme ça, mais c'est vrai que je trouve que c'est si un agent est bien et dans le côté dans la construction, en disant voilà, l'entraîneur est là pour te faire progresser et évoluer, même si tu joues pas, c'est qu'il te manque des choses. Bon, maintenant, j'ai l'impression que voilà, on a l'entraîneur qui est là, mais c'est aussi tout ce qui est dit en dehors, mais ça, on ne peut pas y contrôler. Et ça, je trouve que je pense que ça fait pas du bien aux joueurs.
1: Exactement. Dernière question, Florent,
0: Oui.
1: un peu rétrospective, pardon. Si vous reveniez aujourd'hui 20 ans en arrière, avec toute l'expérience que vous avez acquise du haut niveau, qu'est-ce que vous changeriez peut-être dans votre façon de travailler, de vous comporter ou de gérer votre carrière?
0: Je pense que voilà, ma carrière, j'en suis très content, mais c'est vrai qu'on m'avait dit que j'avais ce côté un peu râleur au début de ma carrière, que j'ai eu un peu, mais au fil du temps où j'ai essayé d'y travailler. Je pense qu'à revenir 20 ans après, j'essaierai de trouver peut-être des outils différemment pour pouvoir le contrôler un peu plus tôt et que j'ai peut-être moins cette image du départ. Je pense que ça me bouffait beaucoup d'énergie au début parce que moi, j'étais compétiteur, je détestais perdre. Et voilà, des fois, je râlais un peu trop, ce qui fait que je perdais de l'énergie. Et peut-être de revenir en 20 ans après, c'est de pouvoir peut-être me canaliser un peu plus tôt sur ça. Et je pense que peut-être inconsciemment, voilà, ça m'a peut-être desservi par moments sur certains clubs. Mais voilà, je pense que ça serait ça. Et c'est pour ça que j'essaie d'apporter ça aux jeunes joueurs que j'ai là, parce que c'est un âge où ils sont tous frustrés. Pour le moindre fait, ils perdent la balle ou ils sont pas titulaires, ils sont pas dans le groupe. Et là, c'est beaucoup de frustration de leur faire comprendre que voilà, ça passe par du travail, qu'ils prennent sur eux beaucoup de respiration, ils prennent du recul pour pas faire peut-être que les erreurs que j'ai faites au début de ma carrière.
1: En tout cas, ils ont beaucoup de chance de vous avoir et c'était vraiment un grand plaisir de pouvoir échanger quelques minutes avec vous, Florent. Et bonne chance et bon courage avec les U17 NAS de l'Olympique lyonnais.
0: C'est gentil, merci à vous.
2: Merci,
1: Merci,
2: Florent.
1: Florent.
2: Merci.
0: Bonne soirée.
1: Bonne
0: Merci,
1: soirée.
0: à
1: bientôt.
0: Au revoir.
1: Messieurs, on peut retirer le casque.
3: C'est dommage de ne pas l'avoir eu plus longtemps.
4: Ouais,
1: c'est vrai, mais peut-être qu'on aura l'occasion de l'inviter de nouveau ou d'avoir d'autres invités comme lui, tels que lui. Et ça
4: on
1: me
4: est
1: permet,
4: promis, hein.
1: messieurs, il est
3: Pas de souci.
1: 19h41, il nous reste un petit quart d'heure. On termine avec les clés du haut niveau. Quelque part, un petit décryptage de l'interview de Florent. Que peuvent, selon vous, retenir des jeunes joueurs de l'expérience de professionnel tels que Florent Balmont? Jean-Gabriel.
2: Je me faisais la remarque là, en l'écoutant. Je retrouvais à travers l'interview qu'on vient de faire avec lui ses caractéristiques de joueur, en fait. On sent quelqu'un qui est assez humble, qui a beaucoup d'humilité. Et je pense qu'effectivement, si je devais ressortir une qualité, je mettrais d'abord peut-être celle-là, cette humilité, en fait,
1: Humilité.
2: qu'il faut pour réussir, je pense, au plus haut niveau.
1: Au plus haut niveau. Abou ou Ben?
5: Bah, moi, je pense que ce qui est intéressant, dans ce qu'il a dit, et pour justement protéger ces jeunes joueurs, c'est sur l'entourage. Sur l'entourage et sur le mode de vie.
1: Ah, on n'en parle pas assez, hein.
5: On n'en parle pas assez, mais l'entourage, c'est vrai que c'est très important de bien s'entourer. On parlait des faux agents, des mauvais agents, etc. Mais je me doute bien que c'est pas facile parce que c'est à la fois
1: Et
5: une
1: voir,
5: aide.
1: parfois, je te coupe parce que j'y pense
5: Aussi.
1: en même temps, de nouveaux membres de famille qu'on ne connaissait pas.
5: Exactement. Et les parents aussi qui veulent jouer le rôle d'agent, on en voit de plus en plus. Comme on l'a vu le mois dernier avec Mbaye au
1: Ah
5: PSG, par
1: oui.
5: exemple. C'est vrai que c'est compliqué. Donc, bien gérer le contexte, l'entourage, et aussi quelque chose que j'ai relevé, qui est important et qui, je pense, est commun aussi à beaucoup de joueurs qui ont de la réussite, c'est le style de vie. C'est-à-dire que lui, il explique que très jeune, il a rencontré sa femme, etc. Donc, il a eu une vie de famille très rapidement.
3: Très cadré,
5: Ouais, très cadré. Et on le voit aussi, justement, les jeunes qui réussissent, Et on les, on, quand on les entend, on sent qu'ils ont des

0: déjà une vie d'homme, en fait. Et que pour être un bon professionnel, je pense qu'il faut déjà être un homme et pas rester un jeune garçon. Et c'est la transition est peut-être un peu plus compliquée chez certains. Ça les empêche de faire carrière. Et on en voit, on en côtoie tous à un moment donné, surtout en région parisienne, de gars avec beaucoup de talent, mais qui sont devenus des hommes beaucoup trop tard et qui n'ont pas eu la carrière qu'ils méritaient justement par rapport à ça. Donc je pense que c'est important. Alors après, je me doute que ce n'est pas facile pour tout le monde de trouver son partenaire de vie, mais une vie stable déjà et une vie d'homme. Je pense que ça aide.
1: Avant de continuer sur le débat, quel est ton regard là-dessus sur ce que peuvent retenir les jeunes joueurs avec l'expérience d'un joueur tel que Florent Balmont ?
2: Je crois que c'est une des toutes premières choses qu'il a dites, se remettre en question. Rien n'est acquis. Même s'ils sont en centre de formation et qu'on pourrait penser qu'ils ont une carrière toute tracée, un contrat qui les attend, on le voit bien. Il y a combien de joueurs qui sortent de centre de formation, que ce soit de Lyon, le PSG ou d'autres grosses structures, qui signent un contrat pro ? Au final, c'est très peu d'élus pour beaucoup de postulants. Il l'a dit, et puis un peu comme lui, au final, hein, parce que lui, il a bossé tout le temps. Il faut se réfugier dans le travail pour ces gens-là, pour ces jeunes, pardon, ces jeunes-là qui sont, comme on le disait, hein, c'est parfois mal entourés. Et voilà, quoi. Je ne suis pas sûr que les encensés à chaque belle passe, ce soit leur rendre service. Voilà. Et puis. Comme il a dit, avant, il n'y avait pas de réseaux sociaux.
1: C'est ça. Ouais.
2: Aujourd'hui, tous les joueurs ont des réseaux sociaux. Quand on le voit arriver à la convocation, c'est se filmer, c'est toujours poster quelque chose. Il y a des gens au club qui sont prévus pour ça. Quand on arrive au rendez-vous, il faut rester focus. Et c'est déjà dès le plus jeune âge où il faut arriver rapidement à basculer entre c'est mon job. Voilà. À partir du moment où je me pose le pied au stade, c'est terminé les à côté. Je suis focus sur ma mission. Je me mets dans mon match, je me prépare bien. Que j'ai fait avant, ça s'arrête à partir du moment où j'arrive au stade et que je me mets en mode compétition. Se remettre en question et travailler, il l'a dit, c'est primordial.
1: C'est vrai, c'est vrai. Et selon vous, toujours après l'intervention de Florent Balmont, c'est quoi le truc le plus dur à changer pour un jeune ? C'est le mental, l'hygiène de vie ou la régularité ?
3: Moi, je dirais que c'est l'exigence, c'est ce qu'il a dit aussi dans l'interview. Il a dit, ouais, je suis là pour leur rappeler l'exigence en fait quotidienne à chaque entraînement. Parce qu'on peut se dire, les U17 de l'Olympique Lyonnais, c'est déjà un super niveau.
1: Exactement.
3: En national. Donc on peut dire que c'est déjà acquis. Mais non, il dit, non, moi, je suis là pour leur rappeler ça tous les jours.
1: Le plus dur commence, finalement.
3: Ouais, donc ça veut dire que c'est pas du tout acquis. Et c'est là où son travail, principalement. Ça, j'ai bien aimé quand il a dit ça.
0: Ouais. Moi, je pense qu'il y a un travail quand même aussi des clubs. Une grosse responsabilité des clubs.
1: Les clubs tout confondus, pro tout, comme
0: oui,
1: amateur.
0: Oui. Je pense de protéger en fait ces gamins-là. Pour suivre un peu Lyon, je pense qu'il y a quand même un travail qui est quand même assez intéressant parce que aujourd'hui, avec les réseaux sociaux, un gamin de 14 ans qui est bon, tout le monde le connaît. Tout le monde le connaît. Et il y a beaucoup.
1: Même voir un peu avant même.
0: Voilà, il y a beaucoup de gamins qui sont déjà des stars avant d'être des footballeurs professionnels. C'est des espoirs et on en fait déjà des stars. Il y a des clubs qui. Malheureusement, ne protègent pas assez leurs joueurs là-dessus. Et bah, quand ils arrivent aux portes du haut niveau, bah, ils se crament un petit peu et ils galèrent un peu plus. Moi, je trouve qu'à Lyon, quand même, il y a quand même ce truc-là où c'est un peu plus filtré et on voit des gars émerger dont on n'avait jamais entendu parler. Quand on voit, par exemple, le petit Calis Mera ou Rémi Humbert, etc., ça, c'est des... On n'en a pas entendu, en tout cas.
2: Oui.
0: On en a pas...
2: C'est protégé.
0: Voilà, c'est protégé. On n'en a pas entendu parler sur les réseaux sociaux. On les découvre... avec un numéro 33, 44 en Ligue 1, un beau jour, et puis on les voit, et c'est des super joueurs. Et je pense qu'il y a quand même une grosse responsabilité des clubs de pas en faire des stars trop vite, et justement de leur inculquer les bonnes valeurs pour qu'ils aient conscience...
1: Mieux encadré.
0: Voilà, mieux encadré, qu'ils aient conscience que, en fait, justement, c'est pas acquis tant que t'es pas
2: installé
0: dans l'équipe première en tant que joueur à part de l'équipe première.
1: Et ça demande du temps.
0: Bah, t'es pas encore footballeur.
2: Bah, oui, je rebondis, je suis absolument d'accord avec ça. Je pense qu'il faut arriver à faire comprendre aux jeunes de centre de formation qui sont en moins 17 ou en moins 19 que là, ils ne sont pas dans leur carrière. Ils sont en train de préparer une carrière. Ils n'ont pas encore franchi le cap. Ils pourront. Et puis, encore une fois, c'est l'arbre qui cache la forêt. Ils ont l'impression d'être arrivés. Mais derrière, c'est bien.
1: Là, c'est le plus dur commence.
2: Voilà. Et comme tu dis aussi, ils n'ont pas de carrière. C'est une fois qu'ils seront installés et qu'ils ont eu cette régularité dont tu parlais, qui pourront commencer à se dire « Bon, j'ai comme des certitudes sur ce que je suis capable de faire, ce que je peux apporter à une équipe, dans quel contexte j'arrive à bien m'exprimer, etc. » Et puis pour les réseaux sociaux, et puis même le fait de connaître des joueurs en U12, U13, U14. On a quelques exemples, hein. Il n'y en a pas beaucoup qui ont fait carrière. Hein. Quand on pense à Case Ruiz, quand on pense à Hannibal, Xavi Simons. Bon, Xavi Simons, il a quand même une carrière, mais les deux autres joueurs aussi.
0: Oui,
2: mais ce n'est pas les cracks stars qu'on nous avait vendus, etc. Je pense qu'ils ont un poids sur les épaules aussi jeune qui n'est pas supportable.
1: Bon, on profite de ta présence aussi, Abou, parce que moi, je trouve que tu as quand même un parcours respectable et de grande qualité. Et on est dans la rubrique, hein, les leçons du haut niveau. Qu'est-ce qui t'a manqué, toi, peut-être, à un moment donné, de franchir un cap ?
2: Ah bon, moi, je fais partie déjà d'une ancienne génération. Moi, je suis 82. En 98, c'était déjà quasi trop tard pour intégrer un centre de formation. Je dirais l'hygiène de vie, déjà. Parce que jusqu'à,
1: c'est honnête de le reconnaître.
2: Oui, c'est sûr. Moi, j'ai toujours aimé grignoter, manger, etc. J'avais aucune notion. Puis c'est presque culturel, tu sais. Je suis méditerranéen, donc l'histoire de manger peu que des légumes, c'est très compliqué.
1: Oui, les 5 légumes par jour.
2: Voilà, on va dire que mes origines n'ont pas aidé à mon alimentation. Ça, c'est la première des choses. La deuxième des choses, c'est que nous, au départ, c'est la professionnalisation a... Et le projet très tôt de rentrer dans une structure, il n'était pas comme ça à l'époque. Nous, on jouait avant tout parce qu'on aimait le foot. On pouvait jouer au foot sans être licencié d'un club, tu vois.
1: C'est vrai.
2: Moi, j'ai joué au quartier à la Courneuve toute ma vie. J'ai eu ma première licence en moins de 13, mais c'était déjà quasi trop tard. Quand il y en a, ils ont une licence à 5, ils font du baby foot, 5, 6 ans, etc. Et puis la politique, même la logique d'intégrer un centre de formation. Aujourd'hui, un joueur amateur peut passer, on le voit en plus, on a plein d'exemples aujourd'hui, ils peuvent passer de R2 à Ligue 2 sur un an. Moi, à mon époque, c'était impossible. Hein. Déjà, franchir, passer de district à régional, de régional à même à DH, de DH à CFA, c'était quasi impossible. Alors que en CFA, tu rencontres des réserves de pros qui, à l'époque, t'alignaient des pros qui ne jouaient pas.
1: C'est vrai.
2: Aujourd'hui, ça n'existe plus, ça. Il n'y a aucun pro qui joue avec N1 ou la N2. C'est terminé, ça. Mais à mon époque, moi, je me souviens, avec Drancy, on joue Lance. Il y a Eric Schell, Serge Aurier, Milosevic, Grégorini. Enfin, c'était que des joueurs
1: du monde, quoi.
2: C'était que des joueurs de Ligue 1. Donc, on a été confrontés, mais trop tard. Et moi, je n'ai pas eu cette connaissance de centre de formation, de niveau. Je ne savais même pas ce que c'était, un niveau. Jouer dans un club en championnat. Moi, à partir du moment où je finissais l'école, et encore quand je faisais à peu près mes devoirs, je descendais jouer au quartier. C'était ça mon championnat, c'était ça mon centre de formation, c'était ça ma carrière. On était des professionnels au quartier.
1: Ah, je comprends mieux maintenant ton jeu de ballon et d'où vient cette technique qui est connue, reconnue dans toute l'île de France.
2: Tout le monde ne partage pas ton avis sur ma technique.
1: Mais si, mais si. Messieurs, dernière question quand même. Si vous étiez, et on fera un tour de table, hein, si vous étiez coach des U17 NAS de l'Olympique Lyonnais, fermez les yeux et vous y pensez, demain, sur quoi vous mettriez votre priorité ? Le physique, le mental, tactique ou autre ? Jean-Gabriel ?
3: Je pense que ce qui est peut-être encore le plus à développer, c'est le mental, en fait. Parce que je pense que tout ce qui est entraînement physique, etc., il y a déjà beaucoup d'acquis. Alors que je pense qu'au mental, surtout en France, je pense qu'il y a quand même pas mal de retard par rapport aux
1: plus grandes... On est encore en retard, selon toi ?
3: On est encore en retard. Donc je pense que c'est peut-être de ce côté-là où j'essaierai
1: de creuser. Et pourtant, le Paris Saint-Germain est double champion en titre. Et la France est quand même quelques étoiles sur le maillot.
3: Oui, c'est vrai, mais c'est assez récent, en fait, hein, dans l'histoire. Hein. Les Français ont longtemps été considérés comme...
1: Des beaux perdants.
3: Exactement. Donc, et mentalement, il y avait toujours une marche qu'on n'arrivait pas à franchir. Et là, on l'a franchi récemment, mais je pense qu'il y a encore beaucoup de choses à faire.
1: Encore des choses à gravir. Ben ?
0: Déjà, je pense que je serais content, hein, en tant que sportif lyonnais, mais...
1: Je m'en doute.
0: Non, mais sur... Enfin, après, moi, je suis quand même un peu un romantique du ballon, donc je te dirais que ma priorité, ce serait la façon dont l'équipe elle joue, en essayant d'avoir une projection et de me dire l'objectif, c'est d'accompagner ces gamins vers le haut niveau. Donc ouais, je serais plus sur, je pense, me connaissant sur comment amener à ce que techniquement, ils soient prêts pour le haut niveau.
1: D'accord.
0: Comment former toutes ces petites individualités pour qu'il y en ait quelques-uns parmi eux qui soient capables de performer au très haut niveau.
1: Donc, de ce que je comprends, tu ne serais pas fermé à aller un jour du côté de l'Olympique Lyonnais.
0: Ouais, je lance un appel.
1: Hein, tu lances un appel à Florent, je te donnerai son numéro de téléphone après l'émission. Abou, quelle serait ta priorité à toi ?
2: Alors,
1: sachant que pour l'instant, tu ne penses pas à devenir coach.
2: Non,
1: mais même
2: non.
1: Si je suis certain que tu serais un très grand coach.
2: Alors ça, je ne sais pas.
1: Mais en tout cas,
2: ce qui est réel, c'est que je pense que peut-être pour débloquer aussi... le mental qu'on évoque, et ça revient de plus en plus. Hein, c'est d'ailleurs ce que je peux reprocher à certains coachs, et on le voit que très souvent, les équipes qui performent sont des équipes qui, où il existe un relationnel très fort entre le coach et les joueurs. Ancelotti, Luis Enrique, Pep Guardiola, je mettrais d'abord l'accent sur ça. Et nous, on a connu...
1: Du management, alors.
2: Ouais, bah, tu sais, tu connais William. Nous, on a réussi à performer avec Drancy, à monter de ligue au plus haut niveau national, quasi porte du monde professionnel, parce qu'on avait ce rapport-là avec lui. On savait que lui pouvait mourir pour nous, et nous, on pouvait mourir pour lui, tu vois. Alors, je dis pas, c'est pas un gourou, attention, c'est
1: non,
2: pas ça.
1: Non, non.
2: Mais le lien qu'il a réussi à créer entre lui, son staff, et les joueurs, et même entre les joueurs, entre eux, ça nous a permis, parfois, d'affronter tout un tas de mauvais sorts, mauvaises passes, etc. Et on l'a connu, on était charrette quasi dernier en CFA, la première année en CFA, et on finit troisième. Tu vois, quand tu te dis qu'au final, la progression, que ce soit dans le jeu, c'est qu'il y a eu un mental. On a réussi à se relever de ça, alors que tout le monde nous enterrait. Et tu as dit quelque chose qui est vrai sur la préparation mentale qui est venue tardivement. On le voit aujourd'hui, c'est très souvent des anciens joueurs qui passent préparateur mental. Moi, je pense j'ai deux copains qui ont joué à un très bon niveau, qui sont soit passés par des centres de formation, soit qui ont été professionnels. C'est Bouna Diawara et Vincent Boutboul, avec qui j'ai joué en vétéran au PSG.
1: Que je connais, qui est déjà passé.
2: Voilà, ce sont des préparateurs mentaux aujourd'hui. Et ils accompagnent des sportifs de très haut niveau dans leur discipline à passer un cap, à être sûr parfois et de ne pas douter sur l'instant T, mieux gérer leur stress, etc. Et on le voit, ça a des résultats. T'as raison, Jean-Gabriel, la préparation mentale, elle est super importante. Alors, soit elle est faite par l'accompagnement de professionnels, soit parce que le relationnel avec le coach est très fort et permet de surmonter parfois des situations improbables.
3: J'ai une petite anecdote par rapport à ce que tu disais avec Guardiola, ouais, et la connexion spéciale en fait, qu'il avait avec ses joueurs. Bon, il a eu la chance d'entraîner des super équipes, des super joueurs. Et il disait souvent en fait, que quand il avait ses joueurs à l'entraînement, et ça leur arrivait de parler en one-to-one, et il disait « Ok, je vois que t'es un bon footballeur, mais montre-moi que le football, c'est ta passion. C'est ça que je veux voir. » Et ça, je trouvais que c'était excellent comme remarque.
1: Je savais que Jean-Gabriel connaissait très bien Pep Guardiola. Ouais, ouais. Après, l'inverse, je ne sais pas. Mais en tout cas, merci pour l'anecdote.
2: Vous avez tous vu récemment sur les réseaux, là, Haaland, il a changé sa coupe de cheveux.
1: Oui.
2: Enfin, quand il appelle en FaceTime Guardiola, t'as l'impression que c'est des potes. Ouais. Enfin, je sais pas s'il y a aujourd'hui beaucoup de joueurs pros, quand ils quittent un club ou quand un entraîneur part, s'ils ont cette même relation. Ça, c'est des choses, en fait, qui placent, il a mis l'humain.
1: Exactement.
2: Au centre du projet.
1: Du projet sportif.
2: Voilà, il a donné de l'importance, même aux joueurs qui ne jouaient pas, qui auraient pu partir pour avoir du temps de jeu. Mais c'était tellement bien dans cet effectif-là, dans ce collectif, dans ce groupe, avec ce coach-là, qui sont restés parfois très longtemps avec Pep à Manchester City. Ils ont gagné les trophées parce qu'ils étaient là et ils ne sont pas partis. Je suis persuadé que c'est parfois les meilleures décisions, c'était de rester, quitte à moins jouer. Ils ont des palmarès. Hein.
1: C'est intéressant ce que tu dis, et on terminera par cette question. Je la terminerai par cette question pour Ben, parce que c'est quand même autour du plateau, c'est le seul coach. Mais il a connu cette montée avec Saint-Leu l'année dernière de Régional 2 à Régional 1. Est-ce que toi aussi, tu mets l'humain au centre de ton projet?
0: Bien sûr, bien sûr. Je pense, je ne peux pas mettre de pourcentage, de chiffres, etc. Mais je suis intimement persuadé que notre réussite, elle a été parce que sur le plan humain, on a vécu quelque chose de très fort. Très fort qui va être difficile à reproduire. Parce que, de toute façon.
1: Rien n'est impossible.
0: Il n'y a pas deux saisons qui se ressemblent. Mais sur le plan humain, le groupe qu'on avait.
1: Que vous avez construit.
0: On l'a construit, c'était très, très fort. C'est-à-dire qu'on a vécu. On a l'impression qu'on va faire des résultats, machin, 17 victoires.
1: Il faut le rappeler.
0: Ouais, non,
1: bravo.
0: J'ai l'impression que c'est une ligne droite. Mais vu de l'intérieur. C'était les montagnes russes. Mais on sait pas, même dans les moments compliqués, que ce soit sur le plan individuel de certains joueurs ou même nous, le staff, ou collectivement, il n'y a pas un moment où on s'est désolidarisé. C'est-à-dire qu'on est resté ensemble dans le bon, dans le mauvais. Et
1: quand vous avez d'aussi bons résultats, aussi bien en championnat qu'en coupe, c'est révélateur quand même d'une bonne ambiance.
0: Oui, très bonne ambiance. Et même les joueurs qui jouaient moins, effectivement. Et ça, je pense que c'est là où on le mesure mieux en tant que coach. C'est pas les joueurs qui jouent, ils sont toujours contents. C'est est-ce que les joueurs qui jouent pas,
1: exactement,
0: ils sont contents de
1: venir. Ils adhèrent toujours au projet.
2: Ils sont concernés aussi.
1: Jusqu'au bout.
0: C'est ça le plus compliqué.
1: Merci messieurs pour cette première. Et chers auditeurs, auditrices, j'espère que c'est la première de la saison vous a plu. Retrouvez l'émission podcast dès demain. Merci à Axel pour la technique. Toujours au rendez-vous. Merci pour votre écoute. Je vous donne rendez-vous la semaine prochaine pour un nouveau numéro, forcément. Restez connectés, hein. 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Merci messieurs, à très bientôt.

0: 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Il est 20h.
1: Bonsoir à tous, à la une de l'actualité, le bilan s'alourdit après les crues dévastatrices au Népal. 935 morts et près de 4000 disparus, dont 4 Français d'après les chiffres des autorités. Les recherches se poursuivent sur place. La facture continue de grimper à la pompe. En un an, le litre de gazole a augmenté de plus de 60 centimes. La faute au conflit au Moyen-Orient. Le gouvernement veut maintenir les aides destinées à certains secteurs alors que les tensions entre les États-Unis et l'Iran ont repris ce lundi. Demain, c'est la rentrée pour près de 12 millions d'élèves en France. Après les enseignants, aujourd'hui, les écoliers, les collégiens et les lycéens retrouvent leurs établissements ce mardi 1er septembre. Une reprise entre impatience et petit stress pour Platon qui entre en quatrième. Platon au micro de Myline Desbac.
2: J'ai un peu révisé pour la rentrée. Du coup, vu que je passe en quatrième, j'ai un peu le stress de passer, revenir au collège parce que je sais pas quelle classe je vais avoir, je sais pas quel prof je vais avoir et je suis impatient de savoir à propos de la quatrième et tout ça, du coup.
3: Et du coup, est-ce que t'as quand même hâte d'être demain?
2: Oui, parce que je vais retrouver mes amis et tous les contacts.
1: Et cette année, environ 12 millions d'élèves sont attendus dans les 57 700 écoles, collèges et lycées en France. En parallèle, la rentrée scolaire reste perturbée par la cyberattaque qui a frappé l'éducation nationale cet été. Les académies de Toulouse et de Nantes fonctionnent toujours en mode dégradé avec plusieurs outils numériques coupés. Certains emplois du temps doivent être distribués en version papier. Et puis Sébastien Lecornu donne 15 jours à ses ministres pour renforcer la lutte contre les cyberattaques. Le Premier ministre leur demande d'appliquer le plan annoncé au mois d'avril après un été marqué par plusieurs piratages de services de l'État. Le plan prévoit 200 millions d'euros pour renforcer les moyens consacré à la cybersécurité. Un homme de 33 ans a été arrêté après la fusillade qui a fait un mort et 5 blessés lors d'une rave party en Suisse. Une Italienne de 22 ans a été tuée. La police estime que le suspect pourrait avoir agi seul. En basket, Saint-Quentin jouera finalement en Betclic Elite la saison prochaine. La Ligue nationale de basket a repêché le club Picard pour remplacer Monaco, qui est interdit d'engagement dans les championnats professionnels. Et Fausse-Provence récupère de son côté sa place en Elite 2. Enfin, Chantal Latsou, Marianne James, Gérard Louvain ou encore Julien Lepers. Le monde de la télévision était réuni à Cannes cet après-midi pour les obsèques de Philippe Bouvard. Le journaliste et animateur est décédé la semaine dernière à 96 ans. Voilà pour l'actualité. Bonne fin de journée à tous.
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0: Bonjour à toutes et à tous, vous écoutez le 22e épisode du Beau Rôle, le podcast où les textes prennent vie. Aujourd'hui, direction les enfers, où un homme cherche à tout prix à récupérer sa bien-aimée. Découvrez l'histoire d'Orphée dans les Métamorphoses d'Ovide. Deux points, ouvrez les histoires. Ovide est un poète latin né en -43. Vers l'an 8 de notre ère, il achève son œuvre la plus ambitieuse, les Métamorphoses. 15 livres, 250 récits, une histoire du monde depuis le chaos originel jusqu'à l'apothéose de Jules César. Le tout tissé autour d'un fil, la transformation. L'extrait que vous allez entendre est tiré du 10e livre. Orphée vient d'épouser Eurydice, mais le dieu du mariage s'est présenté à leurs noces sans paroles sacrées, sans visage serein. Le présage était juste. Eurydice meurt le jour même, mordue par un serpent. Orphée veut la récupérer et descend donc aux enfers pour la reprendre. Le texte que vous entendrez est issu de deux traductions, celle de Villeneuve de 1806 et celle de Nisard de 1850. L'hymen, vêtu d'une robe de pourpre, s'élève des champs de Crète dans les airs et vole vers la Thrace, où la voix d'Orphée l'appelle en vain à ses autels. L'hymen est présent à son union avec Eurydice. Mais il ne profère point les mots sacrés. Il ne porte ni visage serein, ni présage heureux. La torche qu'il tient pétille, répand une fumée humide, et le dieu qui l'agite ne peut ranimer ses mourantes clartés. Un affreux événement suit de près cet augure sinistre. Tandis que la nouvelle épouse court sur l'herbe fleurie, un serpent la blesse au talon. Elle pâlit, tombe, et meurt au milieu de ses compagnes. Quand le chantre du Rhodope l'eut assez pleuré à la face du ciel, résolu de tout affronter, même les ombres, il osa descendre vers le Styx, par la porte du Thénard. À travers ses peuples légers, fantômes honorés des tribus funèbres, il aborda Perséphone et le maître de ses demeures désolées, le souverain des mânes. Les cordes de sa lyre frémissent, il chante.
1: Ô divinité de ce monde souterrain, où retombe tout ce qui naît pour mourir. Souffrez que, laissant les détours d'une éloquence artificieuse, je parle avec sincérité. Non, ce n'est pas pour voir le ténébreux Tartare que je suis descendu sur ses bords. Non, ce n'est pas pour enchaîner le monstre dont la triple tête se hérisse des serpents de Méduse. Ce qui m'attire, c'est mon épouse. Une vipère que son pied foula par malheur, répandit dans ses veines un poison subtil, et ses belles années furent arrêtées dans leur cours. J'ai voulu me résigner à ma perte. Je l'ai tenté, je ne le nierai pas. L'amour a triomphé. L'amour, il est bien connu dans les régions supérieures. L'est-il de même ici? Je l'ignore. Mais ici même, je le crois honoré. Et si la tradition de cet antique enlèvement n'est pas une fable, vous aussi, l'amour a formé vos nœuds. Oh, par ces lieux pleins de terreur, par ce chaos immense, par ce vaste et silencieux royaume, mon Eurydice, de grâce, renouez ces jours trop tôt brisés, tous nous vous devons tribut. Après une courte halte, un peu plus tôt, un peu plus tard, nous nous empresserons vers le même terme. C'est ici que nous tendons tous. Voici notre dernière demeure. Et vous tenez le genre humain sous votre éternel empire. Elle aussi, quand le progrès des ans aura mûri sa beauté, elle aussi pourra subir vos lois. Qu'elle vive! C'est la seule faveur que je demande. Ah, si les destins me refusent la grâce d'une épouse, je l'ai juré, je ne veux pas revoir la lumière. Réjouissez-vous de frapper deux victimes.
0: Il disait, et les frémissements de sa lyre se mêlaient à sa voix, et les pâles ombres pleuraient. Il disait, et Tantale ne poursuit plus l'onde fugitive, et la roue d'Ixion s'arrête étonnée. Et les vautours cessent de ronger le flanc de Titus, et les filles de Bélus se reposent sur leurs urnes, et toi, Sisyphe, tu t'assieds sur ton fatal rocher. Alors, pour la première fois, des larmes, au triomphe de l'harmonie, mouillèrent, dit-on, les joues des Euménides. Ni la souveraine des morts, ni celui qui règne sur les mânes ne peuvent repousser sa prière. Ils appellent Eurydice. Elle était là, parmi les ombres nouvelles. Et d'un pas ralenti par sa blessure, elle s'avance. Il l'a retrouvée, mais c'est à une condition. Le chantre du Rhodope ne doit jeter les yeux derrière lui qu'au sortir des vallées de l'Averne. Sinon, la grâce est révoquée. Ils suivent, au milieu d'un morne silence, un sentier raide, escarpé, ténébreux, noyé d'épaisses vapeurs. Ils n'étaient pas éloignés du but. Ils touchaient à la surface de la terre, lorsque, tremblant qu'elle n'échappe, inquiet, impatient de voir, Orphée tourne la tête. Soudain, elle est rentraînée dans l'abîme. Il lui tend le bras, il cherche son étreinte, il veut la saisir. Elle s'évanouit et l'infortuné n'embrasse que son ombre. C'en est fait, elle meurt pour la seconde fois. Mais elle ne se plaint pas de son époux. Et de quoi se plaindrait-elle? Il l'aimait.
2: Adieu.
0: Ce fut le dernier adieu, et à peine parvint-il aux oreilles d'Orphée, déjà l'enfer a reconquis sa proie. Orphée demeure glacé. Perdre deux fois sa compagne. Il est là comme ce berger pusillanime à la vue des trois têtes de Cerbère enchaînées. La terreur n'abandonne l'infortuné qu'avec la vie. Son corps se transforme en pierre. Tel encore cet Olénus qui appela sur sa tête le châtiment de ton crime, Olétéa, trop fière de ta malheureuse beauté. Cœur naguère tendrement uni, vous n'êtes plus que des rochers insensibles au sommet humide de l'Ida. Il prie, il veut en vain repasser l'Achéron. Le nocher le repousse. Et pourtant, sept jours entiers, couvert de poussière, sevré des dons de Cérès, il reste sur la rive du fleuve, immobile, se repaissant du trouble de son âme, de sa douleur et de ses larmes. Il accuse de cruauté les dieux de l'Érèbe. Enfin, il se réfugie au haut du Rhodope, de l'Hémus que battent les Aquilons. Trois fois, sur les pas du soleil, les célestes poissons avaient fermé le cercle de l'année et nulle femme n'avait ramené à Vénus son cœur indocile, soit prudence, soit fidélité. Plusieurs cependant brûlaient de s'unir au chantre divin, plusieurs essuyèrent la honte d'un refus. Même à son exemple, les peuples de la Thrace apprirent à s'égarer dans des amours illégitimes, à cueillir les premières fleurs de l'adolescence, ce court printemps de la vie. C'est tout pour aujourd'hui. Pour découvrir les autres métamorphoses, rendez-vous en librairie, en bibliothèque ou sur internet. Merci d'avoir écouté ce 22e épisode du Beau Rôle. Si ça vous a plu, pensez à vous abonner au podcast et à suivre l'aventure sur les réseaux sociaux. N'oubliez pas de liker et de partager autour de vous pour continuer à faire vivre ces textes. On se retrouve très vite pour une nouvelle histoire. Salut!
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0: L'essentiel de l'actualité, Édouard Balladur, l'ancien Premier ministre, est décédé ce lundi à l'âge de 97 ans. Il avait dirigé le gouvernement entre mars 93 et mai 95 en cohabitation avec François Mitterrand. Sous son mandat, il avait accueilli au gouvernement plusieurs futurs premiers ministres, Michel Barnier, François Bayrou et François Fillon. Édouard Balladur restera aussi dans les mémoires pour sa défaite au premier tour de la présidentielle 1995. Laurent Nunez demande au préfet de renforcer la sécurité autour des lieux de culte à l'approche des fêtes juives de septembre et octobre. Le ministre de l'Intérieur réclame davantage de patrouilles et la mobilisation des polices municipales. En 2025, 1320 actes antisémites ont été recensés dans le pays. Le parquet de Bruxelles réclame 18 ans de prison contre Antonio Ferrara. Le braqueur français est poursuivi pour sa participation à un projet de braquage d'une banque en Allemagne, prévu début 2025. L'opération avait finalement été mise en échec par la police belge le 27 février dans l'est de la Belgique, près de la frontière allemande. Voilà pour l'essentiel de l'actualité.
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0: B. L'essentiel de l'actualité, Édouard Balladur, l'ancien Premier ministre, est décédé ce lundi à l'âge de 97 ans. Il avait dirigé le gouvernement entre mars 93 et mai 95 en cohabitation avec François Mitterrand. Sous son mandat, il avait accueilli au gouvernement plusieurs futurs premiers ministres, Michel Barnier, François Bayrou et François Fillon. Édouard Balladur restera aussi dans les mémoires pour sa défaite au premier tour de la présidentielle 1995. Laurent Nunez demande au préfet de renforcer la sécurité autour des lieux de culte à l'approche des fêtes juives de septembre et octobre. Le ministre de l'Intérieur réclame davantage de patrouilles et la mobilisation des polices municipales. En 2025, 1320 actes antisémites ont été recensés dans le pays. Le parquet de Bruxelles réclame 18 ans de prison contre Antonio Ferrara. Le braqueur français est poursuivi pour sa participation à un projet de braquage d'une banque en Allemagne prévu début 2025. L'opération avait finalement été mise en échec par la police belge le 27 février dans l'est de la Belgique, près de la frontière allemande. Voilà pour l'essentiel de l'actualité.
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1: L'essentiel de l'actualité, Édouard Balladur, l'ancien Premier ministre, est décédé ce lundi à l'âge de 97 ans. Il avait dirigé le gouvernement entre mars 93 et mai 95 en cohabitation avec François Mitterrand. Sous son mandat, il avait accueilli au gouvernement plusieurs futurs premiers ministres, Michel Barnier, François Bayrou et François Fillon. Édouard Balladur restera aussi dans les mémoires pour sa défaite au premier tour de la présidentielle 1995. Laurent Nunez demande au préfet de renforcer la sécurité autour des lieux de culte à l'approche des fêtes juives de septembre et octobre. Le ministre de l'Intérieur réclame davantage de patrouilles et la mobilisation des polices municipales. En 2025, 1320 actes antisémites ont été recensés dans le pays. Le parquet de Bruxelles réclame 18 ans de prison contre Antonio Ferrara. Le braqueur français est poursuivi pour sa participation à un projet de braquage d'une banque en Allemagne prévu début 2025. L'opération avait finalement été mise en échec par la police belge le 27 février dans l'est de la Belgique, près de la frontière allemande. Voilà pour l'essentiel de l'actualité.
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